Je vous ai dit en introduction d'émission qu'à l'heure bleue, aujourd'hui, on va toucher toutes sortes de thèmes un peu astro, des rêves, de l'astrologie. Et pourquoi pas commencer par des étoiles, juste pour avoir l'occasion de vous faire jouer Fleur. Ça vaut la peine comme thème. Fleur, je vous l'avais fait jouer l'année passée aussi à l'émission, mais je l'aime encore, donc je continue. J'ai découvert Fleur par hasard en achetant son premier disque vinyle sur un coup de tête. Premier disque que j'ai tellement aimé que je la suis depuis. Elle chante en français, oui, mais ce qu'il faut savoir, c'est que Fleur, elle vient des Pays-Bas et elle parle même pas couramment français. Ça explique parfois la prononciation et surtout les accents toniques à des drôles de places, mais ça ne fait qu'augmenter le charme de ses chansons, bien sûr. Au moment de se parler, vous et moi, elle a 3 albums d'enregistrés. Tranquillement, elle devient un peu plus rock 70 que yéyé des années 60. La pièce qu'on vient d'entendre, ben vous aurez compris qu'elle venait de faire son premier album, tout simplement intitulé Fleur. C'est un véritable condensé de tous les standards yéyé, ce disque-là. Autant dans la musique que dans les thèmes abordés, ça a l'air d'avoir été fait avec tellement de candeur et de joie de vivre cet album-là que ça devient irrésistible. Je vous parle de thèmes. Il y a une autre chanson sur le premier disque de Fleur qui nous amène dans les airs et qui rejoint les sujets de l'émission d'aujourd'hui. On parle d'étoiles, eh bien, qui habite peut-être dans les étoiles? Bien sûr, les extraterrestres.

C'est une chanson qu'il a enregistrée quelques fois et aussi modifiée quelques fois au cours de sa carrière. C'est la version de l'album Collection Sentimentale qu'on vient d'entendre, le disque où Gab Pocket nous offre quelques nouvelles chansons, mais aussi quelques réinterprétations de grands hits, dont Soucoupe Volante. Donc c'est finalement la grande alliance coquine avec les extraterrestres qui sera préservée pour la postérité pour ce qui est de cette chanson. Et c'est tant mieux comme ça, parce qu'on espère en effet que tout ne sera qu'amour avec les extraterrestres. Si on les voit un jour, ben si c'est pas arrivé déjà, bien sûr. En tout cas, si on en croit la moitié des émissions de la programmation de Canal D, ce serait déjà fait. Mais ça, on le savait déjà, bien sûr. La nouvelle, elle avait été déjà maintes fois rapportée dans la mythique émission Dossier Mystère que j'avais eu le malheur d'écouter quand j'étais tout jeune. Oui, moi, quand j'étais jeune, j'étais terrorisé par deux choses, les vampires et aussi les extraterrestres. Je considère encore que Dossier Mystère est le principal responsable de toutes ces angoisses-là. L'émission où le petit garçon se réveillait en pleine nuit pour trouver un extraterrestre assis sur le bout de son lit, ça m'angoissait beaucoup. Ça a fini par passer, évidemment, mais que de soirées perdues à 6-7 ans à cause de ça, quand même. J'espère juste pas avoir été le seul à avoir été traumatisé par quelques épisodes de Dossier Mystère. Hein. Ce serait un peu gênant. Vous me tiendrez au courant. Nous, maintenant, on va continuer en musique. On va retourner dans l'espace. Je vous parlais il y a quelques secondes à peine de tous les hits de Gab Pocket. Et ça, c'est vrai, là. Hein. Si vous ne le connaissez pas encore, si vous ne l'avez pas encore vu en show, il faut que vous régliez ça absolument, dès que possible. Ça presse. C'est une vraie recommandation sérieuse, cela, là. Donc, de l'homme à tous les hits, on va aller vers une chanteuse britannique qui, elle, n'a eu qu'un seul vrai hit en carrière. En 92, Tasmin Archer lance l'album Great Expectation. Et avec le premier extrait, en effet, les attentes sont élevées. C'est un immense succès en Grande-Bretagne, mais même ici aux États-Unis et au Canada. Des années plus tard, j'ai retrouvé cet album-là en CD dans une vente de rue pour deux fois rien. Puis je me disais, bon, si c'est pas bon, au moins j'aurai sa chanson connue. Mais finalement, j'ai été surpris. L'ensemble du disque était quand même très bon. Alors, qu'est-ce qui a fait qu'on a perdu la trace de Tasmin Archer? C'est un scénario qu'on a vu souvent. Une chicane avec la compagnie de disques, des mésententes artistiques, l'impression d'être un peu mis de côté par une grande étiquette. Pouette. Tasmin Archer va finalement lancer un deuxième album quelques années plus tard, mais il va passer inaperçu. Et après ça, ça va nous prendre du temps avant qu'on ait de ses nouvelles. Mais elle a quand même continué de créer. Elle a lancé un nouveau disque, finalement, en 2006. On pensait peut-être que ce serait tout, mais surprise, elle est aussi revenue à la vie musicale à la fin de 2025, donc tout récemment, avec de nouvelles chansons. Bon, le grand succès planétaire n'est pas au rendez-vous, mais pour l'avoir écouté, ce dernier disque-là, c'est pas mauvais du tout, vous irez écouter ça. Mais nous, à l'heure bleue, pour retourner tranquillement la tête dans les étoiles, on va écouter son fameux succès de 92. Je suis convaincu que vous n'avez pas oublié Sleeping Satellite.

En musique, à l'instant, on était en 1990, mais reculons quelques années, si vous le voulez bien. En 87, Susan Vega lance l'album Solitude Standing. Ce sera un peu le succès surprise de cette année-là. Elle aura un hit radio avec Luca. Elle va vendre quelques millions d'exemplaires de cet album. On situe même souvent ce disque-là au début de la vague du grand retour des autrices, compositrices, interprètes qui commenceront à arriver quelques années plus tard. Bref, les choses vont bien. En 90, Susan Vega revient avec un nouvel album. Le succès commercial est un peu moins au rendez-vous. Il y a des chances que vous ayez oublié la chanson « Book of Dreams » qu'on vient d'entendre. Mais pour vous montrer à quel point le milieu de la musique aussi a changé, j'ai lu une entrevue avec Susan Vega où elle se rappelait la sortie de « Days of Open End » et elle disait « Et là, on avait vendu 1 million d'exemplaires et tout le monde était déçu. » Puis elle a rajouté quelque chose comme « ce qui est ridicule quand on pense à ce qui se passe maintenant ». Quand on compare avec maintenant, oui, pour vous donner un référent, au Québec, la vente d'albums sur support physique, donc des cassettes, des disques compacts, des vinyles combinés, est passée sous la barre d'un million en 2023. On a vendu à peu près 976 000 copies physiques des disques. Donc, c'est vous dire à quel point ça a changé beaucoup. Évidemment, il y a l'écoute en ligne et tout, mais on sait que les artistes sont un peu moins bien payés, dirons-nous, par ces plateformes-là par rapport à comment ils l'étaient avec les supports physiques. Que les temps ont changé. Pour revenir à Susan Vega, Days of Open End, c'était quand même un très bon album, quelques très bonnes pièces là-dessus, peut-être un côté un peu plus exploratoire et atmosphérique que sur ses précédents. Ça a peut-être expliqué le manque de hits à la radio. Et pour faire un lien avec le thème de l'émission de l'heure bleue d'aujourd'hui, les astres, la magie, les rêves, il y avait quand même plusieurs chansons qui abordaient ces thèmes-là sur ce disque. Faut croire que Susan Vega, elle était dans sa période Vavoom. Prediction parlait de toutes les façons de prédire l'avenir. Dans un registre plus poétique, Big Space parlait de l'inspiration et de l'espace. Book of Dream, qu'on vient d'entendre, parlait d'un livre dans lequel on note ses rêves. Mais pour rêver, bien sûr, il faut dormir. Ça, c'est ma façon de faire un lien complètement fou pour retourner en musique. J'ai tellement parlé de l'album, pourquoi ne pas aller écouter une autre pièce de Days of Open End? On écoute Tired of Sleeping.

0: L'ère du Verseau est un concept astrologique et spirituel annonçant une période de transformation majeure pour l'humanité succédant à l'ère du Poisson. Elle symbolise l'éveil, le progrès technologique, la conscience collective, la fraternité et l'écologie. Souvent associée à un âge d'or, elle marque le passage d'une foi aveugle à une recherche intérieure. Oui, il a fallu que je cherche ça sur les internets pour savoir ce qu'était cette fameuse ère du Verseau, titre de la superbe chanson de Philippe B. qu'on vient d'entendre. C'est drôle que je vous propose une émission sur les astres et l'espace et l'astrologie aujourd'hui, parce que pour vrai, je connais rien de rien à ça. Même si j'avoue, dans le temps, quand il y avait des journaux papier, je lisais ça, mon horoscope, en passant, voir si ça fitait ou si ça fitait pas du tout. Souvent, c'était assez flou, évidemment, que ça fitait et que ça fitait pas tout en même temps. Mais juste de voir que j'avais 5 cœurs en amour puis 4 carreaux en argent, c'était l'effet placebo que ça me prenait pour que je me dise que j'allais passer une belle journée. Depuis que les journaux sont juste sur Internet, par contre, c'est une habitude que j'ai pas transposé. Je regarde les manchettes et je lis les articles importants, mais j'ai pas d'onglet vers la page des horoscopes. Est-ce qu'elle existe seulement, cette page-là? Est-ce que la madame des horoscopes a perdu son emploi comme plein de journalistes dans ces médias qui en arrachent? Ça, c'est une question qui pourrait être répondue en quelques clics, je le sais, mais je la laisse en suspens pour préserver le mystère. Sinon, je pourrais aussi m'abonner à quelques magazines. Qui sait, c'est peut-être là que se sont réfugiés tous les astrologues des médias de ce monde, s'il y en a encore là aussi. En tout cas, il y en avait encore quand Vincent Delerme a enregistré son premier album. On l'écoute en duo avec l'actrice Irène Jacob sur la pièce Cosmopolitan.
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On est en 98. Rufus Wainwright lance son premier album éponyme sur lequel on retrouve cette chanson, April Fools. J'achète ça, moi, cet album-là. J'entends la chanson quelques fois à Musique Plus. Faut dire qu'il y avait une belle couverture quand même au Québec, à Montréal aussi. Rufus Wainwright, il est originaire de la ville. C'est le fils de Kate McGarrigle, même si quand on va trouver, tout le monde dit que c'est le fils des sœurs McGarrigle. J'adore les sœurs McGarrigle maintenant, mais à l'époque, je les connaissais vraiment que de nom, donc je fais pas tant le lien. Donc, c'est pas ça qui me pousse à acheter l'album. Rufus, c'est aussi le fils de Loudon Wainwright III, que je connais toujours seulement de nom. Donc, c'est pas lui non plus qui me donne le goût de découvrir son fils. Je me rappelle des aventuriers du timbre perdu, mais évidemment, je replace pas le jeune Rufus qui chantait la chanson thème du film, même si je me souviens encore de la chanson. Finalement, je pense que j'étais juste curieux. J'arrivais au cégep, j'avais le goût de découvrir de nouvelles choses. Et après avoir entendu la chanson quelques fois à Musique Plus, ben, j'ai fini par l'avoir en tête. Et je m'étais donc procuré le disque. Aujourd'hui, Wikipédia me dit que le premier album de Rufus Wainwright, ça n'a pas été un succès public incroyable. Un an après sa sortie, on n'en avait vendu que 35 000 copies. À une époque où on en vendait encore des millions parfois, ben, c'était pas beaucoup, donc je me sens presque comme dans un club select finalement. Faut dire que c'est un album un peu complexe. Musicalement, c'était travaillé, c'était très orchestral. Il y a la voix de Rufus Wainwright aussi à laquelle il faut s'habituer un peu. Je sais que c'est pas dans les goûts de tout le monde, les voix spéciales, mais j'ai quand même beaucoup écouté ce disque-là et je l'écoute encore à l'occasion avec plaisir. Mais là, je vous entends vous demander, mais pourquoi le faire jouer aujourd'hui dans une émission sur, entre autres, l'astrologie? Ben, fallait avoir porté attention le petit moment où Rufus nous chantait But in the stars and closer to home in every planet, it ain't hard for me and dear Jojo to see. C'est pas dur pour Jojo et moi de le voir dans les planètes. Jojo qui? On parle de planètes, d'étoiles, de visions. J'ai toujours dit que c'était Jojo Savard dont il était question. Notre grand, astrologue national. Rufus était de Montréal, après tout. Comment ne pouvait-il pas avoir succombé au charme de la chevelue Jojo Savard, assise sur son quartier de lune et sa ligne 976 prédiction? Peut-être que les plus jeunes savent même pas de qui je parle. Allez googler ça, Jojo Savard, ça manque à votre culture. C'était notre astrologue la plus kitsch et la plus connue dans les années 90. Avant qu'elle disparaisse, c'est le travail d'enquête de Jean-René Dufort en 96 dans le magazine Protégez-vous qui avait sonné la fin de son empire. Surprise, ça a l'air que c'était pas vrai tout ça. Eh bien, sachez quand même que si on la voit plus au Québec, ben, elle serait toujours active, elle est toujours considérée comme l'astrologue la plus célèbre du Canada et elle habite maintenant à Manhattan Beach, aux États-Unis, où elle attire une clientèle de célébrités. Eh bien, dites donc, on en apprend des choses à l'heure bleue, hein? Mais là, je sais que depuis tantôt, vous n'avez qu'une chose en tête, bien sûr, c'est les sœurs McGarrigle. On les aime tellement. Eh bien, on va se faire plaisir en musique.

0: Qui chantait cette chanson? Oh, je suis sûr que vous avez reconnu la voix de Cœur de pirate. Elle chantait une chanson des Sœurs McGarrigle, la pièce Heartbeat Accelerating. C'est une pièce qu'on retrouve sur la bande sonore d'une des saisons de la série Trauma. Je ne sais pas si vous vous souvenez de ça. C'était produit par Fabienne Larouche. C'était avec des docteurs dans un hôpital, puis tout. Ce qui avait d'intéressant avec cette série-là, c'est qu'on avait demandé à un artiste par saison de reprendre des chansons qu'elle allait diffuser pendant les émissions. Et avec ça, à la fin, ça nous donnait une trame sonore pour cette année-là. Ariane Moffat avait participé au projet, entre autres. Il y avait Cœur de pirate aussi, bien sûr. C'était tous des artistes francophones à qui on avait demandé de chanter des chansons en anglais. Mais tiens donc, la fois où Martha Wainwright, tiens, on revient encore au Sam McGarrigle, la fois où elle avait participé, bien, comme elle était anglophone, on lui avait demandé de chanter des chansons en français. On a un peu oublié la série depuis, je pense, mais ça nous a donné quand même de très belles chansons. Et sur ça, ben hey, le temps file. C'est déjà la fin de cette première heure de L'Heure Bleue. On fait une petite pause et on retourne se mettre la tête dans les étoiles pour la deuxième heure de l'émission, tout de suite après. À tout de suite!
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Cette émission, tout simplement, on écoute de la musique ensemble autour d'un thème. Aujourd'hui, on a la tête dans les étoiles et on y cherche ce qui peut bien être responsable de nos malheurs terrestres.

Ah, lui, j'avais hâte de vous le faire entendre cette saison. C'est le Polonais Pan Savian qu'on vient d'entendre en musique. J'ai pas compris par quel calcul bizarre mon algorithme a décidé un soir de m'envoyer sur Instagram une publicité pour le profil de Pan Savian. Est-ce que je suis trop de trucs liés à l'Europe de l'Est? Est-ce que je suis abonné à trop de pages qui ont rapport avec la musique? Quelles recherches j'ai pu faire sur la Pologne quelques jours auparavant? Mystère et balle de golf, mais on m'a poussé une publicité pour Pan Savian. Et vous savez parfois comment ça va vite sur les réseaux sociaux. Des fois, souvent, on te skip ça assez vite, des publicités. Mais là, je vois apparaître un monsieur moustachu. Derrière lui, il y a des effets spéciaux kitsch épouvantables. Il y a même une chorégraphie. Et la chanson, ben, elle est pas mal accrocheuse. Ben, je me suis fait avoir. Je suis allé voir la vidéo complète. Je suis allé voir s'il y avait d'autres chansons de Pan Savian en ligne. Et oui, il y en avait. Et j'ai quand même beaucoup aimé ça. Donc, j'ai beaucoup écouté Pan Savian dans les derniers mois. Pan Savian, oui, il est polonais. Mais en fait, il est né en Biélorussie. Il est arrivé en Pologne par la suite. Il a commencé par chanter en russe, mais c'est finalement quand il a fait le choix du polonais que sa carrière a pris un peu plus de vitesse. Elle aurait même pu en prendre plus que ça. Il a tenté de représenter la Pologne pour l'Eurovision. Ça n'a pas marché cette fois-là. Peut-être que ça marchera plus tard. Qui sait? Il a donc lancé un album. Il a fait plusieurs autres chansons depuis. Il est aussi acteur. Vous irez voir ses clips d'ailleurs. C'est souvent très drôle. Il y a des chansons très accrocheuses. Malgré la barrière de la langue, là, en tout cas, moi, je trouve ça super sympathique. Donne un peu l'impression d'être un Gab Pocket polonais, mettons. Et pourquoi on l'a écouté aujourd'hui, Pan Savian, à part le fait que je l'aime beaucoup? Eh bien, les auditeurs polonais ont déjà la réponse, mais je vous l'explique. On vient d'entendre la chanson « Retrogradacja Mercurego ». Ah, peut-être que là, vous avez compris. Ça se traduit par « Mercure rétrograde ». Donc, dans la chanson, il se plaint en gros que tout va mal, il cherche une explication. Et bien sûr, ben, la réponse universelle, c'est « Mercure rétrograde ». Moi, j'avais jamais entendu parler de ça, la rétrogradacité de Mercure avant Jean, il y a 1 ou 2 ans. Puis là, tout à coup, tout le monde se sont mis à dire ça. Ah, tout va mal, c'est parce que Mercure rétrograde. C'est comme si on venait de découvrir le concept. Je pensais pas qu'on pouvait encore découvrir des choses en astrologie. Ben, coudon. Bon, c'est sûr que les défenseurs vont dire que c'est juste que ça s'était pas encore rendu dans la culture populaire. En tout cas, qu'est-ce que ça veut dire au juste Mercure rétrograde? Google me dit « Mercure rétrograde est une illusion d'optique astrologique se produisant 3 à 4 fois par an, où la planète semble reculer, symbolisant des ralentissements dans la communication, la technologie et les transports. C'est une période propice à la réflexion, la révision des projets et la patience, plutôt qu'au nouveau départ ou signature de contrats importants. » C'est une illusion optique seulement. Expliquez-moi comment ça peut avoir un effet sur nos pauvres petites vies terrestres, en tout cas. Mais bon, ça arrive quand même quelques semaines par année, donc ça doit être pratique de pouvoir tout mettre ce qui va mal à ce moment-là sur le dos de quelqu'un d'autre, hein? Bref, cette chanson sur Mercure qui rétrograde, ça nous prouve en tout cas que cette idée de responsabilité planétaire, ça s'est rendu jusqu'en Europe, et j'espère que ça vous donne le goût d'en entendre un peu plus de Pan Savian, parce qu'on repart en musique drôle avec la fameuse chanson qu'il y avait dans la publicité Instagram dont je vous ai parlé au début du bloc. Vous irez voir la vidéo.

après la Pologne. Petit voyage jusqu'en Russie. C'est Yulia Savicheva qu'on vient d'entendre. Je vous ai déjà raconté la saison passée que je suis allé faire dans mes jeunes années une session d'études à Moscou. Malgré toute la situation complexe qu'on vit avec la Russie depuis quelques années, on en reparlera dans quelques secondes, ben ça continue de m'habiter quand même, ce souvenir-là, notamment en musique. Yulia Savicheva, on l'entendait beaucoup à ce moment-là, notamment avec cette pièce, Vysoko, ça veut dire très haut, c'est mon demi-lien pour rejoindre le thème astral de l'émission aujourd'hui à l'heure bleue. L'autre, ben c'est que Yulia Savicheva, elle était populaire à l'époque parce qu'elle venait tout juste de terminer sa participation à la Star Academy russe. Évidemment, on a exporté le concept un peu partout. Hein? La Star Academy russe, ça s'appelle Fabrika Zvyod, donc la fabrique des étoiles. Ça, c'est mon autre demi-lien pour rejoindre le thème d'aujourd'hui. Les deux ensemble, ça n'en fait. J'ai beaucoup écouté le disque de Yulia Savicheva que j'avais rapporté de Moscou à l'époque. C'était de la grosse pop, mais c'était très bien fait. J'ai continué de la suivre pendant quelques années après ça, mais à un moment donné, j'ai un peu perdu le fil. La distance et tout, bien sûr, ça n'aidait pas. Et là, en reprenant un peu de ses nouvelles pour réaliser cette émission aujourd'hui, ben, je réalise qu'elle semble avoir adopté un son beaucoup plus rock, on dirait. Mais surtout, scandale, je me rends compte qu'elle est sur la liste d'artistes condamnés, de façon symbolique, là, pour avoir supporté l'invasion russe de l'Ukraine. J'avais vu passer quelques artistes qui appuyaient de façon un peu plus démonstrative cette guerre-là sur les réseaux sociaux, mais c'est quelque chose que je n'avais pas remarqué sur Yulia Savicheva à l'époque, au travers toutes les autres informations qu'on a eues au moment où la guerre a commencé. Je ne sais pas à quel point ces artistes-là sont parfois obligés de prendre parti s'ils veulent continuer leur carrière en Russie. Ça semble avoir été le cas pour d'autres, en tout cas de ce que j'ai vu. Mais oui, d'autres avaient un enthousiasme qui semblait beaucoup plus sincère. Là, il faudrait lire et analyser chaque cas davantage. En tout cas, ça va laisser un petit froid entre elle et moi d'avoir lu ça. J'irai peut-être pas me garrocher pour découvrir ses nouvelles chansons après l'émission. Mettons, je vais rester dans la nostalgie rassurante de ses premiers disques. Et ça va m'amener bien sûr à me continuer de me poser la question. Qu'est-ce qu'on fait quand un artiste qu'on aime commet des actes répressibles, prend des positions politiques discutables? Est-ce qu'on est capable de mettre ça de côté, de continuer à les écouter? Ça reste une question philosophique à développement à laquelle il n'y a pas, bien sûr, qu'une seule réponse. Continuons de méditer là-dessus. Bref, et là, je vous parlais de Fabrika Zvyod, la fabrique des stars. Il y avait plein d'autres artistes qui sont sortis de cette émission-là que j'ai beaucoup entendu à l'époque. Une autre petite chanson russe pour continuer. Et oui, parce que malgré tout, pour moi, c'est des bons souvenirs, oui. Le groupe Fabrika, qu'on va aller entendre en musique.

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Aujourd'hui, des astres de l'astrologie et aussi des chansons. On vient d'en entendre une que, il me semble, tout le monde connaît. C'est tiré de la comédie musicale Hair, une comédie musicale créée en 1967 qui prend l'affiche sur Broadway en 68, où elle sera jouée pendant 4 ans sans interruption. On dit que ça a révolutionné le monde des comédies musicales Hair, rien de moins. On résume la pièce ainsi sur les internets. Produit de la contre-culture hippie et de la révolution sexuelle des années 60, certaines de ces

Jupiter est aligné sur Mars. J'espère que vous avez compris quoi que ce soit ce que je viens de vous dire, parce que moi, qui nenni. Mais apparemment que c'était là une affirmation pas barrée du tout, parce que, je continue ma citation, l'astrologue Neil Spencer a dénoncé cette affirmation comme un charlatanisme astrologique, faisant remarquer que Jupiter forme un aspect astrologique avec Mars plusieurs fois par an et que la Lune se retrouve dans la septième maison pendant 2 heures chaque jour. Hey, je vous dis qu'il y en a qui ont du front tout le tour de la tête nous faire des explications broche à foin de même, ou des cheveux tout le tour de la tête plutôt, parce qu'on parle de la comédie musicale Hair quand même. Au-delà des considérations astrologiques, c'est surtout la révolution sociale que Hair souligne qui reste la plus intéressante, sans doute. Apparemment que les sujets qu'on aborde dans la pièce sont sensibles, même maintenant. En 2019, la chaîne NBC aux États-Unis va même déprogrammer une émission qui était consacrée à la comédie musicale en disant que les termes qui étaient abordés n'étaient pas adaptés à une heure de grande écoute. Quand même, hein? 2019. Faut-il croire que nous ne sommes plus dans cette ère du Verseau, cette ère d'amour, de lumière et d'humanité qu'on nous annonçait en 1968? Poser la question et lire les nouvelles de ce temps-ci, c'est un peu y répondre.

J'espère que vous avez reconnu celle qui est un peu l'égérie de cette émission. En tout cas, on l'entend souvent et c'est elle qui chante la petite chanson thème de l'émission. C'est Françoise Hardy qu'on vient d'entendre avec « Fleur de lune », une chanson qui figure sur son album « Soleil » paru en 1970. Un très bon disque d'une des périodes les plus intéressantes de Françoise Hardy, je trouve. C'est une chanson qui semble avoir été écrite pour Françoise Hardy par Mickey Jones et Tommy Brown. Tout d'abord en anglais, cette version s'appelait « Song of Winter ». Elle va l'adapter en français, ça devient « Fleur de lune ». Et je sais que minimalement, il y a une autre adaptation de cette chanson-là. En allemand, ça va donner « Höre auf den Nachtwind », donc « Écoute le vent dans la nuit ». Donc, le vent de la nuit, les fleurs sur la lune et l'hiver, on va comprendre que les adaptations ont été centrées surtout sur la musique et pas tant sur les paroles. C'est des thèmes un peu différents, tout ça, mettons. Au-delà de la lune dans cette émission astrale, ben pourquoi vous faire jouer Françoise Hardy? C'est que Françoise Hardy, grande égérie de la chanson française, vedette intemporelle, ben elle était aussi passionnée d'astrologie. Je vous disais il y a quelques secondes que 1970, c'est pour moi une des périodes les plus intéressantes de la carrière de Françoise Hardy. Les années 80, pour moi, se l'est un peu moins. Moi qui aime pourtant tellement les années 80, c'est tout dire. Elle a fait de bonnes chansons quand même dans ces années-là. Il y a eu quelques grands hits dans le lot, mais moins de très, très grands moments sur disque pour Françoise Hardy, à mon avis, bien sûr, dans ces années-là. Et dans les années 80, Françoise Hardy devient un peu plus publique sur son intérêt pour l'astrologie. C'est un intérêt qu'elle a découvert il y a plusieurs années déjà. On remonte aux années 60. Elle étudie le tout pendant plusieurs années, mais elle en parle encore peu, même si elle va dire par la suite que ça influençait déjà ses chansons. Mais elle va commencer à en parler à la télé dans ces années-là. Elle va commencer à publier des livres sur le sujet. Les rythmes du zodiaque sera d'ailleurs son grand succès en librairie à ce sujet. Mais lorsqu'elle est décédée, j'avais entendu une chroniqueuse dire que tout ce volet astrologique avait fait Françoise Hardy, à une certaine époque, un être un peu étrange pour les Français. En 86, par exemple, à la télévision, elle va avoir un échange un peu vindicatif avec une astrologue française connue, Élisabeth Tessier, qui faisait des prédictions. Et là, elles vont avoir un échange corsé sur la nature de l'astrologie, sur ce qu'on peut vraiment faire avec ça. Ça s'ostine sur les prédictions de fin du monde, de guerre mondiale et d'astrologues professionnels, entre guillemets. Vous irez voir ça. Ultimement, ben, tout ça, ça altérera pas sa cote d'amour. Après une petite pause musicale, Françoise Hardy, elle est revenue à la musique après 96. La dernière partie de sa carrière sera pleine de succès critiques et aussi populaires. Elle aura continué à faire de grands disques dans cette dernière partie. Mais l'astrologie va rester importante pour elle. C'était une véritable passion. On a déjà allé consulter des vidéos d'archives, d'entrevues sur Internet pour aller la voir défendre sa passion, l'astrologie, avec beaucoup de passion, justement. Elle, qui était parfois un peu calme, mais dans ces entrevues-là, elle a vraiment une énergie particulière, elle est vraiment dynamique, elle défend sa pensée comme quoi l'astrologie, ça apporte des éclairages, qu'on ne fait pas tous la même chose de notre ciel de naissance, que l'astrologie peut être scientifique, et oui, elle y croit beaucoup. Elle a beaucoup étudié la question, c'est ce qu'elle rappelle. Est-ce qu'on y croit ou qu'on n'y croit pas? En tout cas, elle avait dit avoir trouvé la vérité dans les astres.

Angèle Arsenault en musique, il y a une étoile pour vous. C'est tellement une belle chanson, ça, toute simple. Et encore une fois, comme dans plusieurs des chansons d'Angèle Arsenault, c'est une chanson qui veut en dire beaucoup plus qu'il n'en paraît. Et oui, au nombre d'étoiles qu'il y a dans le ciel, Maudine, peut-il y en avoir au moins une pour chacun de nous qui soit notre bonne étoile? On l'espère en tout cas. On est dans le dernier bloc de cette émission. Depuis 2 heures, on a parlé d'extraterrestres, mais oui, on a aussi parlé d'étoiles, de destinée, on a parlé d'astrologie. Je vous ai raconté plein de choses pendant ces 2 heures, mais peu d'anecdotes de vie très, très crunchy, là. Ça s'explique. Dès le début de l'émission, je vous disais que tout ce que je faisais dans ce rayon, c'était de lire mon horoscope dans le journal quand j'en croisais un. En n'y croyant pas vraiment, mais bon, c'est divertissant. Mais oui, une fois, je suis allé plus loin que ça. Je suis allé me faire tirer aux cartes une fois dans ma vie. Et là, ben, on croit-tu à ça? On croit-tu pas à ça? On a tellement tous entendu plein d'anecdotes de choses qui avaient été bien prédites par les cartes qu'on vient qu'on se dit, ben, sais-tu, peut-être, on le sait pas. Un jour, mes parents me disent qu'ils ont entendu parler d'une madame qui tire aux cartes dans ma région natale, puis qu'elle est bien, bien bonne. Eux sont allés. Ma mère a l'air moyennement convaincue de sa visite, disons. Mais mon père, lui, il n'en revient pas de toutes les affaires qu'elle lui a dites, de tout ce qui avait du sens, de tout ce qui était vrai. On jase de ça. Il y a une de mes tantes qui est là, puis elle dit « Hey, moi aussi, je veux y aller. » Puis là, ça tombe sur le sujet, puis là, de savoir si moi, je voudrais y aller avec elle. Là, ben, je me dis, pourquoi pas, hein? Un fou dans une poche, on va toujours bien essayer. Donc, un jour, on arrive chez la petite madame qui habite évidemment dans le fond d'un rang. Elle nous fait entrer à tour de rôle dans un petit salon dans sa maison. Et là, elle nous tire aux cartes, souvent en fixant par la fenêtre. Elle a l'air de devoir organiser sa pensée en nous parlant. Puis là, elle nous parle pendant quand même un bon bout. Et au final, ben, je dois dire que j'étais dans le clan des moyennement convaincus avec ma mère. Oui, elle a quand même sorti des choses qui étaient vraies. Elle a deviné des choses sur les gens autour de moi, sur ma famille. Elle a annoncé quelques affaires qui allaient vraiment arriver avec des membres de ma famille pas longtemps après. Donc, pour ça, chapeau. Par contre, tout ce qui avait rapport à moi, plus directement, c'était toujours légèrement à côté de la plaque, tout le temps. Il y avait des choses qu'il fallait stretcher pas mal pour que ça fitte, mettons là. J'étais plein d'ouverture, je me disais, c'est normal que ce soit flou, faut se concentrer sur l'énergie, c'est des généralités, faut penser plus large. Mais là, à un moment donné, là, ça fitait juste pas du tout. Puis j'avoue qu'à partir de là, ben, j'ai commencé un peu à décrocher. Donc, pas une expérience très concluante, je dois dire. Est-ce que c'est parce que ça marche mieux avec certaines personnes que d'autres? Est-ce que c'était juste pas la bonne journée? Est-ce que ça marche ou ça marche pas tout court? J'ai pas encore statué sur la question, mais ça fait 20 ans et je suis jamais retourné voir une tireuse de cartes. Donc, peut-être que j'ai décidé que j'avais ma réponse au final. Qui sait? Vous, des expériences, du paranormal, de l'astrologie qui fonctionne, des visions d'avenir? Ah, malheureusement, il va falloir que vous en parliez entre vous. Pas que j'aurais pas voulu entendre vos réponses, mais l'émission s'achève et je vais devoir repartir faire mon petit bonhomme de chemin jusqu'à la prochaine émission. D'ici là, bien sûr, ben, comme à l'habitude, je vais vous inviter, si ce n'est pas déjà fait, à vous abonner aux pages Facebook et Instagram de l'émission. Cherchez l'heure bleue à CKIA FM. On pourra échanger et je vous donnerai des nouvelles de l'émission. 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Là, il nous reste quelques minutes. J'ai encore le temps de vous renvoyer une dernière fois dans l'espace avec une chanson. On va remonter en 1993. Maryse Letarte, que vous connaissez peut-être, notamment pour ses succès de Noël, à ce moment-là, elle s'appelle Rita Rita. Elle est jeune, dynamique et flyée. Elle vient de gagner un concours de jeunes talents qui lui a permis d'enregistrer
un album, mais la compagnie de disques fait un peu faillite et on aura plus ou moins la chance de découvrir le reste de ce que Rita Rita avait à nous offrir avant qu'elle nous revienne, bien sûr, une dizaine d'années plus tard en tant que Maryse Letarte. Sur ce disque de Rita Rita, il y avait une chanson qui nous amenait dans l'espace. En musique, Dr. Cook.

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0: pour cette émission absolument improvisée, nous comptons sur la bonne volonté et sur la compréhension de tout le monde.
1: Alors nous avons besoin que vous soyez vous aussi les auteurs de cette émission, que vous fassiez preuve vous aussi d'une certaine imagination créatrice.
2: L'expérience va commencer. Qu'est-ce que c'est ? Qu'est-ce qui se passe là-dedans ?

Dans quelques instants, vous serez les témoins privilégiés d'une odyssée musicale peu ordinaire. L'espace de 55 minutes, cette émission vous fera traverser un vaste domaine virtuel, peuplé d'aventurières bien réelles. Un domaine dans lequel instruments classiques s'accordent à merveille avec outils numériques, et où sensibilité rime souvent avec complexité. Ce domaine si fascinant, c'est celui du génie musical au féminin. Si la visibilité des compositrices et musiciennes est encore modeste à ce jour, l'activisme discographique des femmes ne cesse de progresser. Une bonne nouvelle, derrière laquelle se cachent nombre d'artistes de talent. Des artistes aux profils variés qui ne demandent qu'à être mises en lumière.

0: ce contexte, Solénoïd a choisi de se pencher régulièrement sur ce phénomène en rassemblant un échantillon de production de caractères destiné à alimenter une playlist 100% féminine. Pour y parvenir, nos radars vont se déployer aujourd'hui en divers points du globe, et ce, afin de vous concocter une programmation internationale frappée une fois encore du sceau de l'éclectisme. Du coup, ce sont pas moins de 10 poétesses du son qui vont se joindre à la fiction radiophonique qui va suivre. Parmi elles, se distingueront des chanteuses, trompettistes, guitaristes, claviéristes, violoncellistes, certaines étant même multi-instrumentistes. Ces 10 musiciennes vous entraîneront dans des mondes imaginaires, aux contours parfois dramatiques, à d'autres féeriques, des mondes où il peut être question de racines, mais aussi de futur. Des mondes troubles ou scintillants, parfois intimes, mais toujours forts émotionnellement. Bref, l'heure est venue d'ouvrir le 4e épisode des Caravelles de Solénoïd. Et pour commencer, découvrons une figure montante de la scène londonienne, dont les attaches familiales sont dans le royaume de Bahreïn. De suite, laissons-nous subjuguer par le conte jazz psychédélique d'une certaine Yaz Ahmed.
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0: Paris. Je vous signale que la caravelle Montpellier-Paris met exactement 40 minutes.
1: J'en prends bonne note.
0: Pendant que vous y êtes, notez aussi que je n'ai aucun plan pour le réveillon. Et que si vous n'avez pas d'autres projets...
1: En tout cas, j'en ai pas de meilleurs.

0: c'est la Benazite.
1: Nous avons vu une chose étrange cet après-midi. Carole et moi aurions pu être sujets aux troubles visuels et auditifs que l'on suppose chez d'autres observateurs.
2: Mais nous avons un fragment de preuve à l'appui. La bande est au laboratoire du Skyhook. J'aimerais te la faire entendre demain.

0: On avait des difficultés à comprendre ce qu'il dit sur l'enregistrement, mais cet après-midi, on l'a déchiffré. Il y a deux mots, c'est tout.
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2: Ah.

Voilà environ une demi-heure que cette émission s'efforce de valoriser la créativité musicale au féminin. Une demi-heure d'un mix placé sous le signe de l'aventure et de l'humeur sonore. Mix où se sont révélées cinq femmes éminemment douées. Cette émission a commencé avec Yaz Ahmed, une trompettiste qui se joue de toutes les frontières pour promouvoir un jazz spirituel nourri d'influences arabes et de poésie psychédélique. Nous avons écouté un extrait de son album Polyhymnia, un disque dédié au courage et à la détermination féminine, selon les mots de son auteur. S'en est suivie une rencontre en terre occitane avec trois vocalistes réunis sous le nom de Kokana. Koukagne, selon la phonétique régionale. Ce trio utilise aussi des tambourins à cordes pour nous exposer son art du chant polyphonique à danser, dans un style folklorique ouvert, perpétuant de façon vivifiante le répertoire occitan. C'est un extrait de leur second album, Poupout, que nous avons écouté. Un disque signé Koukagne, publié par le label Pagans.

Puis c'est une étrange humeur venue de Turquie qui nous a ensuite envahis. Il s'agissait de la musique spectrale de Ekin Phil. Une partition chargée d'un spleen contagieux qui révèle une voix effacée, accompagnée d'un piano ou de drones larmoyants. Nous avons écouté Ekin Phil dans un extrait de son album Coda. Une fois n'est pas coutume, c'est une étoile montante de la musique improvisée qui s'est invitée ensuite dans notre playlist. Il s'agissait de la guitariste Mary Halvorson, dont nous avons écouté un extrait de l'album Heartlessly Falling. Au sein de son groupe Code Girl, Mary Halvorson révèle un style spontané, conciliant distorsion et fluidité, abstraction et fantaisie. Cette américaine a même invité sur 3 titres Robert Wyatt, considéré par elle-même comme une de ses influences majeures.

Et enfin, nous bouclons cette première partie d'émission avec le minimalisme pop de Ai Hasso. La voix candide de cette japonaise, accompagnée d'une guitare dépouillée, habille des ambiances intimistes saisissantes. Ce projet de Ai Hasso suinte une mélancolie douce, telle une bande-son pour un dimanche cocooning pluvieux, à des années-lumière de la frénésie urbaine. Pour obtenir les détails de cette playlist, rendez-vous dès à présent sur le site internet de l'émission, solenopole.org. Mais poursuivons cette caravelle numéro 4, et pour cela partons au Portugal, retrouver la violoncelliste et chanteuse Joana Guerra.

0: Comment ça se fait qu'on se retrouve en Technicolor?
1: C'est parce que c'est le seul endroit qui lui semble réel.
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0: L'heure est arrivée pour notre Caravelle numéro 4 de bientôt rentrer à quai. Et ainsi clore ce mix entièrement dévolu à l'audace musicale au féminin. Ce sont pas moins de 10 héroïnes méconnues des musiques actuelles qui ont traversé cette émission. Soit l'occasion de découvrir des compositrices et instrumentistes de toutes obédiences, venues aussi bien du Japon que de Turquie, d'Occitanie que du Chili. Toutes sont des femmes de tempérament, désireuses d'élaborer leur propre univers sonore en conciliant pour la plupart expérimentation et accessibilité. D'une trompettiste de jazz orientale à une guitariste improvisatrice, en passant par diverses représentantes d'une ambiance mélancolique, Solenoid s'est efforcé aujourd'hui encore de vous offrir une programmation haute en couleurs et nuances musicales. Seconde partie d'émission a vu Johanna Guerra nous présenter un extrait de son album Chao Vermelho. Sur cet opus, la violoncelliste et vocaliste portugaise nous parle de ses préoccupations écologiques liées notamment à l'assèchement de sa terre natale. Accompagnée d'un violoniste et d'un percussionniste, elle offre une œuvre tourmentée qui égrène ses dissonances plaintives au fil de performances climatiques esquissant d'élégants mouvements rituels et chorégraphiques. Johanna Guerra a publié cet album sur le label Miasma. Changement radical de décor ensuite et direction Londres pour y retrouver la fille du boss du label On New Sound, une certaine Denise Sherwood. Pour son premier album intitulé Viz Road, elle est accompagnée par une belle brochette de stars du dub, dont son papa Adrian, mais aussi Mark Stewart ou encore Lee Perry et Skip McDonald. Assez logiquement, ce disque offre un reggae dub sophistiqué, qui sert d'écrin idéal à sa voix douce et mélancolique. Un disque varié et sensible, disque signé Denise Sherwood, dont nous vous avons extrait le titre Amnesia Moon. Puis le label Mego nous a présenté Clara Lewis, encore une violoncelliste qui nous offre un projet intitulé Ingrid. Il s'agit d'un long morceau de 20 minutes dont nous avons écouté un court extrait. Sur Ingrid, Clara Lewis offre une longue boucle de violoncelle on ne peut plus expressif. Boucle plaintive autour de laquelle tournoie un faisceau de sons distordus à intensité variable. Dans un registre pas plus gai, et tout aussi climatique, Camila Govorsin nous a fait apprécier son savoir-faire si particulier. De nature ambiante, introspective, son album Anima est un must du genre. Bien que d'apparence monolithique, la musique de Camila Govorsin grouille de textures et de flux occultes et requiert une attention évidente pour être appréciée à sa juste valeur. Enfin, c'est avec un titre de Faten Kanahan, compositrice établie à Brooklyn, que nous terminons ce programme. Sur son disque intitulé A Mythology of Circles, la jeune femme nous donne à entendre une musique construite sur des boucles évolutives et faite à base de synthétiseurs, basses et chœurs échantillonnés. Le résultat se décline en 9 vignettes hantées et narratives, utilisant avec élégance contrepoints et motifs oniriques. Quelque part entre Moondog et Juliana Barwick, ce disque de Faten Kanahan est une délicieuse étrangeté, publié par le label Fire Records. C'est ainsi que nous achevons ce périple musical 100% féminin. Un programme qui aura réuni des artistes de diverses écoles et cultures, des artistes imaginatives et intrépides qui nous auront fait voyager mentalement des rives ombragées de la pop indépendante au plateau brumeux de l'avant-garde répétitive. Vous venez d'écouter Caravelle numéro 4, une émission réalisée par Solénoïde.
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0: pour si longtemps. Une princesse qui se retrouva obligée de se marier avec un dragon parce que dans son royaume, tous les hommes avaient disparu. La jeune fille avait donc accepté les avances du dragon qui avait malgré tout témoigné d'une certaine galanterie en lui offrant en cadeau un bel oiseau. Mort. Mais bon, c'était l'intention qui comptait. Une autre chose qui était importante pour la princesse, c'était la taille de son prétendant. Et il ne faisait que 8 pieds de haut, ce qui était raisonnable pour son espèce. Et enfin, il l'avait assuré qu'il était majoritairement végétarien. Mais ce qui inquiétait réellement la princesse, là, c'était le déroulement de la nuit de noces. Alors, elle décida d'aller demander conseil à une vieille femme de son village qui elle-même avait eu 5 maris. Elle devait connaître les rudiments de la chambre à coucher. La vieille l'écouta et lui dit « Fais-toi-en pas, ça m'est arrivé à moi aussi. Je vais te prescrire ce qu'il faut que tu fasses. Le soir de tes noces, t'auras qu'à porter, une par-dessus l'autre, 10 de tes plus belles robes. Et tout va bien aller. » Ouais, la jeune fille a confiance en la vieille, alors elle rentre chez elle, puis elle se prépare. Le jour du mariage arrive. Il y a un grand banquet au château. Tout le monde fait la fête, on danse, on mange. Il y a les meilleurs pains, les meilleurs vins, la meilleure bouffe. Puis il y a la princesse. Dans un coin, elle est aussi blême que sa robe. Puis on dirait qu'elle a pris 200 livres à cause de ses 10 épaisseurs. Et à l'autre bout de la salle, il y a le dragon qui fait son fier. Mais il est tout seul, peut-être à cause qu'il mange tout ce qui passe un peu trop proche. Minuit sonne. Le dragon se lève. Tout le monde s'écarte pour le laisser passer. Il se dirige vers la princesse. Elle, elle a compris. Elle se met sous ses jambes, puis elle prend les escaliers avec l'odeur de son reptile de mari qui la suit. Elle monte jusqu'en haut de la tour. Et arrivée dans la chambre, le dragon fumant d'enthousiasme s'approche d'elle et lui dit « Enlève ton linge. C'est le temps de se mettre au lit. » La princesse fait « Non, toi d'abord, enlève ce que tu portes et j'enlèverai mes vêtements. » Le dragon fait
1: « Ouais, pas de problème, j'ai déjà fait ça. »
0: Alors, il enlève une première couche d'écaille. Et elle, une première robe. Et une deuxième robe. Et lui, une deuxième couche d'écaille. Se tirait, mais
1: il avait déjà fait ça.
0: Et de robe en écaille. À un certain moment, la princesse put voir couler sur la joue du dragon une grosse larme.

Et c'est ainsi qu'après avoir laissé tomber leurs armures, ils purent s'adonner aux joies de

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8: Je vous le recommande grandement. C'est un grand roman que j'ai adoré.
9: J'ai beaucoup aimé l'originalité de la thématique. Ça fait du bien. Ça fait un petit vent de fraîcheur de lire là-dessus.
10: Un 5 étoiles.
9: Oh oui, moi j'ai clenché ça en deux jours. Là.
11: Même si je l'ai lu deux fois, la troisième, j'ai encore le goût de voir des images. Donc c'est dire, c'est un très, très, très beau livre.
10: Toujours aussi excellent.
8: Oui, très, très bonne lecture.
10: C'est un de tes coups de cœur. Hein?
5: Oui, c'est un coup de cœur. C'est vraiment un beau roman.
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10: Bien le bonjour tout le monde, ici René Cocho. Sachez que de vous savoir à l'écoute de cette émission littéraire est une source de bonheur constamment renouvelée. Voici ce que nous vous avons réservé pour cette semaine. Une entrevue avec José Mongeau concernant son roman Le cabaret de la folle ville, tome 2, L'insolente, paru chez Urtubise. Suzanne Pouliot parle du recueil « À l'orée des mots » publié par la Société nationale de l'Estrie. Hélène Lépine lit des extraits de son recueil de poésie « Le cœur en joue » paru aux éditions de La Pleine Lune. Christina Gauthier-Landry en fait autant concernant son recueil « Kaléidoscope mon cœur » publié aux éditions du Boréal. Venise Landry, tu commentes quel roman cette semaine?
13: Je parle de « Versant de Sora », un livre plein de surprises de Caroline Leblond. C'est XYZ dans la collection Devenir.
10: Marthe Saint-Laurent, de quel livre as-tu choisi de nous parler?
14: Je parlerai d'une cinquième saison de Nicole Bordelot, publiée aux éditions Édito.
10: Karine Morin, tu nous présentes un roman d'une primo-romancière.
15: J'ai choisi de vous parler du roman Implosion de Laurence Florisca-Rivard, publié aux éditions Héliotrope.
10: Vincent Barbé, notre correspondant en Suisse, tu as choisi quel livre?
16: Cette semaine, à l'émission, je vous parle d'un livre qui s'appelle « Le prix à payer à la recherche d'enfants juifs en Pologne après la guerre », écrit par Anna Vicomte, publié aux éditions Noir sur Blanc.
10: Et Sophie Dorval, la série manga dont tu vas nous parler est laquelle?
17: Il s'agit de la série en deux tomes de « Demantia 21 » de Kago Shintaro aux éditions Hubert.
10: Bienvenue à votre rendez-vous littéraire, le Cochocho.

0: Le nouveau groupe Expression, affilié à l'Association des auteurs et auteurs de l'Estrie, a procédé récemment au lancement de son recueil « À l'orée des mots ». Ce livre, publié par la Société nationale de l'Estrie, réunit les textes de Suzanne Pouliot, Anne-Marie Robert, Stéphane Côté, Louise Beaulieu, Suzanne Thibault, Solange Turmel et Jean-Pierre Campron. Suzanne Pouliot nous parle du travail qui a mené à la création de ce recueil collectif.
1: Ben, c'est un groupe de 7 membres, auteurs, autrices, qui écrivent depuis mars 2023 et dont les textes paraissent... on écrit une fois par mois. Et puis là, on a fait une sélection de 4 textes qu'on a écrits entre mars 2023 et septembre 2025. Et il n'y a pas un fil conducteur, sinon le titre, à l'orée des mots, c'est toujours comment l'écriture, finalement, nous invite à écrire, à partager également nos textes, nos âmes, notre sensibilité, notre imaginaire, les images que l'écriture fait surgir également, parce qu'il y en a plusieurs, le partage que ça engendre également, parce qu'il y a des textes qui sont amusants, d'autres qui sont plus sérieux, d'autres qui sont des hommages à des être aimé. D'autres, ils sont des rêves, des expériences, des récits de voyage, etc. Alors, c'est varié. Et puis, vous en trouverez 28 textes, puisqu'on est 7 fois 4, 28. Et c'est la Société nationale de l'Estrie qui est notre éditeur et qui a fait un travail magnifique. Et une graphiste également. Et l'œuvre qui apparaît en page des couvertures est une aquarelle de Anne-Marie Robert. Tous les mois, on choisit un thème qui est voté parmi 3 thèmes qui sont proposés. Et puis, on se retrouve donc le dernier jeudi de chaque mois, et à tour de rôle, on lit le texte qui a été produit pendant ce mois-là. Parfois, c'est un poème, parfois, c'est un récit, parfois, c'est un souvenir, parfois, c'est un rêve. C'est très, très varié. Généralement, c'est un texte que tout le monde reçoit. Hein? Tout le monde reçoit les textes des autres. Il est lu à haute voix, celui ou celle qui prend la parole. Et ensuite, on réagit au texte. On sourit, ça nous rappelle des souvenirs. On trouve ça extraordinaire qu'on n'ait pas eu cette idée-là. On fait des suggestions. Parfois, on trouve peut-être que le titre n'est pas approprié. On fait d'autres suggestions. Mais ensuite, on garde le texte pour le mois, pendant tout le mois. Et si on a des choses à écrire, on le fait dans les marges. C'est généralement un texte de 2 pages et on le remet ensuite à l'auteur. Si l'auteur, l'autrice veut faire des corrections, des modifications, il y a des propositions qui sont faites, des suggestions, mais il n'y a rien qui est obligatoire. C'est pas un concours, il n'y a pas d'évaluation formative, sommative de cet ordre-là. C'est de partager le plaisir d'écrire. C'est des textes qui ont été vécus, sentis, qui viennent finalement de l'auteur et de l'autrice et qui permettent un partage à partir d'une thématique. Comment un même thème, prenons le voyage, peut être reçu? Ça peut être voyage dans l'histoire, ça peut être voyage scolaire, ça peut être voyage amoureux, ça peut être tellement, tellement varié. Et c'est ça le plaisir de nos rencontres, c'est la surprise. On sait jamais ce que l'auteur ou l'autrice a écrit. Et donc, ça fait plaisir vraiment d'avoir ces échanges-là et de voir comment c'est infini. Nous sommes tous porteurs d'un imaginaire qui est riche, qui est dense, qui s'est nourri à plein de choses. Et en même temps, on aime la langue et on aime écrire, on aime les mots, on aime la juxtaposition de mots les uns aux autres, les images que ça fait surgir. Alors voilà.
2: Ici Venise Landry. Cette semaine, je vais vous parler de Versant de Sora, un livre plein de surprises de Caroline Leblond, c'est XYZ dans la collection Devenir.

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1: Bien le bonjour, Venise-Landry.
2: Bonjour, René.
1: Venise, on va découvrir une nouvelle venue parce qu'elle a publié aux éditions XYZ dans la collection Devenir son tout premier roman. Il a pour titre Versant de Sora. Et cet auteur, c'est Caroline Leblon. Alors, tu m'as plongé dans cette proposition de cette primo-romancière où il est question d'une relation toxique avec un homme infidèle. Alors, j'ai hâte de t'entendre, un, parler de l'histoire et deux, de cette plume qui nous est révélée par les éditions XYZ.
2: Oui, justement, la plume, c'est vrai. Je pourrais commencer par la plume parce que c'est tellement bien écrit. Tu sais, c'est la première phrase qui nous vient, là. C'est donc bien écrit. Après ça, il faut plus préciser. Mais disons que, sur le coup, là, c'est une des premières phrases qui m'est venue à l'esprit. C'est un beau style. Et son livre, elle a divisé son livre en Sora. C'est le titre de plusieurs chapitres, Sora. Mm-hmm. Et d'autres chapitres qui parsèment le roman, c'est Nora. Et Nora et Sora, c'est la même personne.
1: Ah, d'accord.
2: Parce que Sora, c'est elle qui naît des entrailles de sa mère puis qui se forge un caractère bien à elle. Mais il y a Nora qui est un personnage qui est elle-même, oui, mais son dédoublement d'elle, elle est fabulée par son copain, son mari même, qui devient son mari, s'appelle Damien, c'est un Français. Elle le rencontre d'ailleurs à Paris. Mais lui, on dirait qu'en voyage, des fois, on voit pas tous les défauts d'une personne. Je sais pas, mais en tout cas, Sora n'a pas vu comment c'était un être. C'est un comédien, mais malheureusement, pas seulement sous la caméra.
1: Ah.
2: C'est un comédien dans la vie aussi, c'est-à-dire qu'il leurre Sora, qui va appeler Nora à un moment donné, il va lui dire « ça te convient mieux, Nora ». C'est un prénom qui te convient beaucoup mieux que Sora.
1: Okay.
2: J'étais tellement frappée par ça qu'à un moment donné, j'ai mon compagnon avec moi, c'est Marcy.
1: Oui.
2: Pour ceux qui ne le savent pas, c'est ça. Et je lui dis, il y a deux noms, puis je lui raconte ce que je viens de dire, qu'elle a deux noms. Et il dit, Sora tout et Nora rien. Ben, c'est pas mal, ça. Il a pas lu le livre, mais c'est ça. Nora, il lui laissera rien. Damien, il lui laissera même pas une caractéristique de son individualité. Il va la modeler à son goût. Et elle va se laisser faire. Cette passivité-là de Nora, parce qu'à un moment donné, quand on lit Nora, on est sûr que là, on a affaire à la femme complètement dédoublée et subjuguée par Damien. Elle devient ultra passive. Quand on a affaire à Sora, ben là, on plonge dans qui elle était avant. Alors, tout ça fait qu'on voyage beaucoup d'une personne à l'autre. Au lieu d'un pays à l'autre, ben c'est un peu deux pays différents, là, Sora et Nora.
1: Mm-hmm.
2: Alors, c'est une manière assez originale de présenter, comme tu disais, une relation toxique, parce que Damien, il la trompe allègrement. Et ce qui est un peu énervant dans ses tromperies, ses tricheries, c'est qu'il se donne même pas la peine des camouflés.
1: Ah, d'accord.
2: Il s'expose pas, on va pas aller jusqu'à s'exposer comme si il faisait un film devant sa femme, non. Mais les indices que, tu sais, avec son petit pied à terre, absolument nécessaire à Montréal, parce que qu'est-ce que vous voulez, il est un comédien, puis une vedette, ça doit avoir tous les privilèges, c'est comme ça qu'il gagne sa vie. Ah oui, puis en parlant de gagner la vie, ben c'est pas Nora, Sora, c'est pas elle qui va se faire nourrir, c'est lui qui va aller pas mal aller chercher tout ce qu'il peut chez elle.
1: Ouais.
2: Alors, pour ceux qui aiment aller à fond dans une relation toxique, puis pas être démolie, moi j'étais pas démolie après, j'étais plus consciente de qu'est-ce que c'est la manipulation, parce que les fils, c'est cousu de fils, de jalousie, d'envie, de bourreau, Parce que on peut dire que Sora Nora, elle est une victime. Ça, il s'en a pas douté. Ah oui, la troisième partie, parce que me semble, je vous ai, je sais pas si j'ai dit qu'il y avait trois parties, les Sora, les Nora, et il y a aussi Chant. Et moi, à chaque fois que je frappais sur un chapitre qui s'appelait Chant, c'était comme très stylé. Et moi, je me perdais un peu. J'avais déjà tout mon petit change pour suivre Sora et Nora. Et Chant, je l'ai lu, mais ça me collait pas. Je tenais quand même à le dire parce qu'il y a trois parties au roman. Je ne sais pas, pour ne pas parler d'une des parties. Alors, j'en parle.
1: D'accord. Donc, ça sème un peu la confusion, mais en bout de ligne?
2: Ben, en bout de ligne, on peut admirer la forme, le style. C'est pas parce que moi, j'ai pas apprécié. Peut-être qu'il y en a qui vont adorer. Ça va être peut-être ce qu'ils vont préférer. Ouais. Alors, moi, je me dis, il y a beaucoup une question de goût aussi, hein?
1: Oh, oui, tout à fait. Et je m'en voudrais, Venise, de ne pas souligner la page couverture de ce livre versant de Sora. C'est une illustration magnifique. Je pense que les éditions XYZ ont frappé dans le mille avec cette magnifique illustration.
2: Ah, oh, très belle! C'est magnifique! C'est puis on voit bien les deux, la Nora et la Sora. La Nora, je la vois comme celle, ce qui est toute comme un brouillard. C'est comme fantomatique un peu. Nora n'existe pas, en fait. Nora, c'est la Sora idéalisée de son copain, là.
1: Ben d'accord. Ben merci beaucoup, Venise, donc, de nous avoir parlé de ce tout premier roman de Caroline Leblon, qui a pour titre Versant de Sora. Et c'est publié aux éditions XYZ dans la collection Devenir. Merci beaucoup.
2: Ça fait plaisir.
3: Bonjour, docteur.

Bonjour, ici José Mongeau. Dans quelques minutes, je m'entretiendrai avec René Cochot sur mon dernier roman, Le cabaret de la Folleville, le tome 2, L'insolente, qui est paru dernièrement aux éditions Urtubise.

0: Le second tome de la série historique Le cabaret de la folle ville de l'auteur José Mongeau est maintenant en librairie. À quelle joie et quelle peine s'expose une femme qui entend vivre, selon ses propres termes, à la fin du 17e siècle en Nouvelle-France? C'est la question à laquelle répond José Mongeau dans cette saga. Après toutes ces années à tenir à bout de bras son auberge, l'énergique Anne Lamarque aurait bien le droit de savourer un peu le fruit de ses efforts, mais elle devra plutôt en découdre avec un mari fainéant, une succession de drames cruels et un curé zélé qui s'est juré de lui pourrir l'existence. L'insolente, la suite et la fin de cette fresque, exemplaire sur la vie d'une femme libre au premier temps de la colonie, c'est ce que dit André Gagnon, le directeur littéraire et éditeur de José chez Urtubise, et je partage ce point de vue de ton éditeur. Bonjour, José.
1: Bonjour.
0: José, on s'était déjà rencontrés à l'occasion du tout premier tome de cette duologie. Et je vais te citer ici, à la toute fin, dans tes remerciements, tu dis « Anne a habité mes jours, mais également mes nuits. Elle s'insinuait tant dans mes rêves que dans mes demi-sommeils pour me raconter sa vie, ses états d'âme, ses joies et ses peines. Dès que j'avais conscience, je notais dans un cahier que je gardais toujours sur ma table de chevet tout ce qu'elle m'avait dit avant que ses paroles ne s'évaporent comme la brume au petit matin. » Ça, c'est quelqu'un qui habite longtemps l'autrice, n'est-ce pas?
1: Oui, l'écriture a duré 4 ans.
0: Oui.
1: 4 ans de recherche, 4 ans d'écriture. Ça fait qu'effectivement, elle habitait toutes mes pensées. Et surtout la nuit, c'est fou. On dirait que le cerveau travaille quand même la nuit, même si on n'en a pas conscience.
0: Bon, et tu arrivais quand même à dormir?
1: À dormir, hein? Oui, j'arrivais. Quand je n'avais pas mon petit carnet à côté de mon lit, c'est là que j'arrivais pas à dormir parce que j'essayais de me répéter en boucle soit la belle phrase que je venais de trouver ou l'idée que j'avais développée. Mm-hmm. Alors là, en répétant en boucle, c'est sûr que je dormais pas jusqu'à la fin. Alors l'idée du carnet sur le bord du lit me permettait de dormir après que ce soit écrit.
0: Ouais, parce qu'on s'en veut, si on a une phrase qui nous vient en tête, on dit « mon Dieu que c'est beau », puis après, c'était quoi déjà que je voulais dire, puis ça nous échappe. Le carnet, ça évite ça.
1: Ouais.
0: Bon, rappelle-nous qui est cette Anne, ce personnage principal du cabaret de la folle ville.
1: Anne Lamarque, c'est une personne qui a réellement existé au 17e siècle. C'est un peu mon fond de commerce. Je vais chercher dans les archives un personnage qui a existé afin de le faire revivre. Comme je disais en boutade à mon lancement, j'ai tellement pas d'imagination qu'il faut que j'aille prendre dans les archives quelqu'un qui a déjà existé. Il arrive avec une vie, des intrigues.
0: Ouais.
1: Bref, le plan est tout écrit.
0: Mais il faut quand même enrober tout ça d'une fiction.
1: Oui, bien sûr, parce qu'on ne sait pas tout de ces gens-là. Il y a des éléments qu'on peut retrouver dans les archives. Dans le cas d'Anne, elle est arrivée ici à l'âge de 14 ans avec son frère. Ça, c'est dans le tome 1. Et avec son frère, toujours, elle se retrouve à Montréal où elle se marie avec un garçon qui est un peu taciturne. Pas compliqué, mais qui ne parle pas beaucoup puis qui n'est pas très entreprenant, disons. Et au fil du temps, elle se retrouve à qu'un jeune homme lui fait la cour, qu'elle résiste, mais après une année de résistance, elle acquiesce et puis ça devient son premier amant. Dans le deuxième tome, on retrouve encore Anne, son mari et son amant qui habitent ensemble.
0: Oui, ça c'est particulier ça.
1: Oui. Et pour éviter les médisances, ben l'amant, il passe pour un pensionnaire. Et c'est assez fréquent en Nouvelle-France qu'on habite avec des gens. Ça peut être des gens de la famille, ça peut être un engagé, ça peut être, si on a des sous, des serviteurs. Mmh. Donc lui, il passe pour un pensionnaire. Mais bon, ça ne dure pas longtemps. Là. À un moment donné, les gens finissent par s'en rendre compte.
0: Ben oui, on n'est pas naïf quand même.
1: Oh, c'est ça, voilà. Et puis, la machine à rumeurs, ben c'est... Comme je le disais dans mon livre, il n'y a pas beaucoup de distractions à Montréal. Alors, les rumeurs et savoir qu'est-ce qui se passe chez le voisin, ça remplace bien des spectacles au théâtre qu'il n'y a pas là, à cette époque-là.
0: Bon. Et rappelle-nous, qu'est-ce qui fait qu'elle est devenue propriétaire d'une auberge?
1: Alors, elle avait, dans le premier tome, je l'avais fait servante dans une auberge à Québec. Puis le tourbillon de vie qu'il y a dans une auberge, dans un cabaret. C'est très enlevant, tu sais, il se passe plein de choses. Les gens rient, les gens boivent, les gens mangent. Et là, elle se retrouve à Montréal avec un mari taciturne un peu, beaucoup. Ses enfants, elle trouve la vie un peu moche, un peu plate. Fait qu'elle se dit, peut-être que si j'ouvrais un cabaret ici, et puis à ce moment-là, ouvrir un cabaret, c'est on l'ouvre dans sa maison. Les tâches d'un aubergiste ou d'un cabaretier, ce sont cuisiner et servir. C'est souvent les tâches des femmes, ces trucs-là. Donc, pour elle, c'était juste en faire un peu plus que d'habitude pour pouvoir servir son monde. Donc, elle s'est retrouvée à ouvrir son cabaret pour pouvoir retrouver l'animation qu'on retrouve là, dans un cabaret. Là, tout le bruit, les gens, les rires. Bon, ça vient aussi avec les querelles, les engueulades et les gens qui ont trop bu. Mais ça fait partie de l'animation aussi de la place.
0: Évidemment, le fait que ce soit une femme qui dirige un cabaret, ça peut en déranger certains. Ce qui peut s'y passer aussi peut être dérangeant. Et là, entre en ligne de compte les connaissances politiques que les gens peuvent avoir. Parce que dans le cas de Anne, ce qui fait qu'elle réussit finalement à obtenir son cabaret, c'est qu'elle a quand même des atomes crochus avec le gouverneur.
1: Oui, en fait, elle est allée chercher les appuis dont elle avait besoin parce que normalement, pour ouvrir un cabaret, qu'on soit homme ou femme, ça prend un certificat de moralité du curé, ce qu'elle n'était pas sûre d'avoir étant donné sa vie mouvementée avec ses amants. Alors, en allant chercher des appuis auprès du gouverneur Perrault, elle a pu avoir son permis pour ouvrir son cabaret.
0: Bon, revenons un peu sur le personnage qu'est Anne, parce qu'elle n'est pas que cabaretière, elle est également herboriste. Et là, je vais te citer ici en page 117. Anne se leva tôt, alluma le feu, mit l'eau à chauffer et se prépara sa décoction contre les enfants surprises, comme elle l'appelait. Ça faisait 3 jours qu'elle buvait sa médecine 2 fois par jour, mais le sang ne revenait pas. Pourtant, elle persévérait. Donc, il y avait vraiment des concoctions qui existaient ou qui laissaient entrevoir qu'on pouvait mettre fin à une grossesse.
1: Oui, il n'y avait rien de scientifique dans le sens où des fois ça marche, des fois ça marche pas. Mm-hmm. On espère toujours que ça marche, mais oui, il y a toujours des femmes qui se sont intéressées

0: décédé en Europe. Et que son frère avait dit, vous avez droit à rien parce que ça fait longtemps que vous êtes parti, donc ça fait longtemps que vous êtes orphelin. C'était comme peut-être une menace, là, tu sais. Parce que la loi interdisait de déshériter des enfants.
1: En page 154, là, on va parler de ce fameux mari que j'ai appris à détester. Je vais être très honnête, là. Vraiment, c'est pas un personnage que j'ai trouvé fort sympathique. Discussion entre Marie, la belle-sœur de Charles, Charles le mari de Anne. « Je me sens aucune responsabilité dans l'échec de ton mariage. Et quand tu affirmes qu'elle ne t'a jamais aimé, tu te trompes. Elle fait des efforts. Et malgré l'énergie qu'elle mettait dans ce cabaret, elle n'a jamais négligé ni ses enfants ni son ménage. Mais toi, qu'as-tu fait pour elle? L'as-tu soutenue dans ses affaires? As-tu travaillé de concert avec elle? As-tu contribué à ce qu'elle soit heureuse? Non, tu as toujours été un poids. Pas étonnant qu'elle ait cherché appui auprès d'Amédée. » Amédée étant son amant. Autrement dit, il se plaint beaucoup, mais c'est jamais de sa faute.
0: Exact. Mais on sait au fur et à mesure, puis on l'a appris un peu dans le tome 1, qu'il est arrivé ici, lui, il avait 12 ans, avec son père et son frère, qui lui en avait peut-être 17 ou 18, et que son père l'amenait ici un peu pour le renforcer. Il trouvait que le jeune Charles était dans les jupes de sa mère, et puis qu'il était timoré, puis que, bon... Alors, il s'est dit, on va l'amener en Nouvelle-France, et puis ça va renforcer son caractère, et puis il va devenir un homme. C'est pas ça qui est arrivé. Alors, quand le père est retourné en France, ben, il a décidé de laisser son enfant ici. Alors, toute sa vie, il s'est senti comme abandonné. Abandonné par sa mère, même si c'était pas elle qui l'avait abandonné. Abandonné par son père. Mm-hmm. Après ça, en arrivant ici, quand son frère est décédé, il aurait voulu épouser sa veuve. Puis finalement, elle a décidé de choisir un autre jeune, aussi jeune que lui, mais pas lui. Alors, il s'est toujours senti abandonné. Alors, c'est sûr que son caractère, c'est un caractère de quelqu'un que c'est jamais de sa faute.
1: Oui, bien, ça ressort beaucoup. Lorsqu'elle renversa la boîte, les pièces tintèrent en se dispersant sur le lit. Elle se mit à les rassembler et à les compter. Elle possédait en tout et pour tout 56 livres, 12 sols et 5 deniers. Bon, là, j'ai de la difficulté à savoir. Est-ce que c'est beaucoup? Est-ce que c'est pas beaucoup? Ça représente quoi, là?
0: C'est l'équivalent à peu près... Bon, en 80, c'est peut-être un peu moins que ça, mais dans les années 1660, là, entre 50 puis 75 livres, c'était le salaire annuel d'un artisan.
1: OK. Ça nous donne une bonne idée,
0: là.
1: Bon, parlons maintenant de cette fille qui est choisie comme marraine. Une marraine à 12 ans, ça, j'avoue que ça m'a un peu surpris. C'était de bas d'un loi à l'époque?
0: Ben ça arrivait. Ça ouais. pouvait souvent être un frère ou une sœur aînée, mais ça pouvait aussi être un jeune qui est pris dans la bonne société, comme dans son cas à elle, où c'était la fille du gouverneur Perrault.
1: Donc, il n'y a rien d'anormal là-dedans? Là.
0: Non.
1: Et José, j'aimerais, en terminant cette entrevue à propos donc de ce tome 2, L'insolente, le cabaret de la folle ville, que tu commentes un peu cet extrait que j'ai choisi qu'on retrouve dans le grimoire de Anne. Et dans 300, 350 ans peut-être, quand le monde sera prêt à comprendre que les savoirs des femmes sont aussi importants que ceux des hommes, elles pourront briser les murs. La connaissance pourra respirer au grand jour et je vivrai à nouveau.
0: J'ai des frissons, mais c'est moi qui ai écrit ça.
1: Ben oui.
0: Que dire par rapport à ça? Les gens disent, ah, c'est une féministe. Mm-hmm. Des femmes qui voulaient se prendre en main, il y en a eu de toute époque. Au 14e siècle, par exemple, il y avait des béguines, plus dans les Pays-Bas, là,
1: ouais.
0: en Flandre. Mm-hmm. Et ça, c'est des femmes qui ne voulaient pas entrer en religion, mais qui ne voulaient pas se marier non plus. Elles se réunissaient en communauté pour pouvoir vivre ensemble. Parce que c'est sûr que vivre seul, qu'on soit homme ou femme, c'est difficile à cette époque-là. Le Moyen-Âge ou l'Ancien Régime, c'est faut être en groupe pour se suffire. Il faut avoir une grosse famille pour que les enfants nous aident. Alors, les femmes devaient aussi travailler pour pouvoir subvenir aux besoins de la famille. Mais des femmes qui avaient quand même, comme Anne, une force de caractère telle, il y en avait.

0: Donc, oui, on pourrait dire, même si ça serait un gros anachronisme, que Anne était féministe, mais disons que c'était une femme qui voulait se prendre en main. Le fait qu'elle sache lire et écrire, c'était un atout, parce qu'à l'époque, il y a peu de gens qui savaient lire et écrire. Le fait qu'elle possédait un livre, juste un, mais ce livre-là, il était précieux pour elle. Mm-hmm. En plus, ça lui a permis de se découvrir une habileté à préparer des remèdes pour ses enfants, pour... Alors, mais c'est ça que le curé Bigot trouvait que c'était pas... Les femmes n'avaient pas à se mêler de ça. C'était, la médecine, c'est une histoire d'hommes. Mais les femmes se sont toujours, peut-être parce qu'elles soignaient la famille, se sont toujours intéressées à ces remèdes-là, ces remèdes maison, des remèdes de bonne femme, qu'on disait.
1: Voilà. Ben, José Mongeau, ça a été un plaisir donc de te recevoir en entrevue, surtout de lire donc ce deuxième tome de cette duologie, Le cabaret de la folle ville, et le tome 2 qui vient d'arriver en librairie, à pour titre L'insolente. Merci beaucoup, et c'est publié chez Urtubise.
0: Merci, c'est moi qui te remercie.

Bonjour, je m'appelle Christina Gauthier-Landry et je vais vous lire un extrait de mon plus récent recueil de poésie qui se nomme « Kaléidoscope mon cœur » paru chez Boréal. Ce que la beauté n'est pas. La beauté n'est pas un tutoriel. C'est plutôt le menton mouillé en mangeant du melon d'eau, les yeux fermés. La beauté n'est pas un compliment. C'est sourire parce qu'on sait ce qu'on est. Et ce qu'on est n'est pas parfait, mais c'est assez. La beauté, c'est la larme qui roule sur ta joue et dit « Es-tu sûre que c'est assez? » « Oui. » La beauté, c'est porter un chandail mou, des plis partout ou cacher tes secrets. C'est se haïr puis s'aimer encore, rire et prendre des vacances du miroir. La beauté, c'est ta main dans la mienne, ton nom murmuré dans le noir. La beauté, c'est avoir envie de pleurer et dire « j'ai envie de pleurer ». La beauté, c'est bizarre, c'est des cheveux plats ou frisés ou bizarres. C'est un œil croche ou une dent morte, des bras trop longs ou juste assez longs pour moi. C'est laisser la lumière allumée et se baigner quand même. C'était Christina Gauthier-Landry avec un extrait de mon dernier recueil de poésie qui s'appelle « Kaléidoscope mon cœur ».

Ici Marthe Saint-Laurent. Dans quelques instants, je vous parlerai du livre Une cinquième saison de Nicole Bordelot, publié aux éditions Édito.

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10: Ici René Cochot, bienvenue à cette deuxième heure de votre rendez-vous littéraire. Au cours de cette seconde partie d'émission, vous aurez l'occasion d'entendre Hélène Lépine lire des extraits de son recueil de poésie « Le cœur en joue » paru aux éditions de la Pleine Lune. Marthe Saint-Laurent, tu as choisi de commenter quel livre?
11: Je parlerai d'une cinquième saison de Nicole Bordelot, publiée aux éditions Édito.
10: Karine Morin, quelle est ta sélection?
12: J'ai choisi de vous parler du roman « Implosion » de Laurence Florisca-Rivard, publié aux éditions Héliotrope.
10: Vincent Barbé, notre correspondant en Suisse, tu as choisi de nous parler de quel livre?
13: Je vous parle d'un livre qui s'appelle « Le prix à payer à la recherche d'enfants juifs en Pologne après la guerre », écrit par Anna Bikont, publié aux éditions Noir sur Blanc.
10: Et Sophie Dorval, c'est d'une série manga dont tu vas nous parler.
14: Il s'agit de la série en deux tomes de Demantia 21 de Kago Shintaro aux éditions Hubert.
10: Bienvenue à cette deuxième heure de votre rendez-vous littéraire, le Cochocho.

0: On dit de Marthe Saint-Laurent qu'elle est de bons conseils. En matière de littérature, assurément.
1: Bien le bonjour, Marthe Saint-Laurent.
2: Bonjour, René. Ça va bien?
1: Ça va bien. Et toi?
2: Très bien, merci.
1: Marthe, le livre dont tu vas nous parler a pour titre Une cinquième saison. C'est de Nicole Bordelot. Alors, de quoi parle Nicole Bordelot dans Une cinquième saison?
2: Une cinquième saison, je vais dire un petit peu plus tard ce que c'est. Je vais te parler un petit peu de Nicole Bordelot. Elle a 68 ans. Elle est maître yoga. Bon, je sais qu'il y a bien des gens qui la connaissent, mais quand même, professeure de méditation depuis plus de 30 ans, conférencière. Elle a écrit une quinzaine d'ouvrages qui sont tous devenus des best-sellers, dont L'art de se réinventer. Et j'en avais parlé à ton émission, René, avec le coffret qui l'accompagne. Bon, revenir au monde, tout passe, guérison intérieure. Alors, on est dans le bien-être, le mieux-être. Ce que j'ai trouvé vraiment intéressant, en fait, dans le visuel du livre, c'est qu'on retrouve le même bleu, tu sais, qu'il y avait pour L'art de se réinventer, qui est un bleu clair, mais pas bleu ciel. Moi, j'adore cette couleur-là et ça me touche. Donc, on l'a sur la couverture. On l'a aussi à l'intérieur, dans les pages. Sur le plan de l'apparence, il est superbe. Donc, on retrouve ce bleu-là qui caractérise vraiment Nicole Bordelot. Je vais te dire la définition qu'elle donne à la cinquième saison. Elle dit « Elle ne survient ni à un temps précis, ni à un âge déterminé. Ce n'est ni un printemps, ni un hiver, mais un jalon initiatique entre ce qui n'a plus raison d'être et ce qui n'est pas encore. Cette saison suspendue dans les sagesses anciennes porte le nom symbolique de cinquième saison. » Et on apprend qu'elle a quand même vécu cette cinquième saison de l'automne 2023 à l'été 2024. Moi, j'ai adoré ce livre-là, René, parce que j'ai compris un peu ce que je vivais depuis le printemps dernier. C'est-à-dire, on est dans un espace-temps qu'elle dit suspendu. C'est-à-dire, comme ce qu'on faisait avant n'a plus tellement de sens. On a envie de créer autre chose, mais on ne sait pas quoi. Donc, il s'agit du vide, René. Le fameux vide que personne veut vivre, que personne veut rencontrer, que personne veut traverser. Et avec ce livre-là, Nicole continue à ouvrir cette porte sur son intériorité, sa fragilité, sa sensibilité. Il y a aussi de très, très grands questionnements. En fait, ce sont des notes qu'elle a prises. Elle avait commencé à écrire, à travailler sur un ouvrage. Et puis, un matin, elle s'est levée, puis elle n'arrivait plus à travailler sur cet ouvrage-là. Donc, elle perdait un peu son temps dans son bureau. Elle tournait un peu en rond. Et puis, à un moment donné, elle s'est aperçue que, c'est pas ça qu'elle avait envie de faire. Elle avait envie simplement de prendre des notes et d'écrire. Et en fait, ce sont ces notes-là qui donnent ce livre-là. Donc, le projet qu'elle avait à cette époque-là n'avait plus de sens pour elle. On parle de temps qui passe, on parle de l'âge, on parle évidemment du vide, le vide qu'on veut pas, le vide qui ressemble à rien, où on perd nos repères. En fait, ce qu'on faisait avant nous tente plus, on trouve plus le sens qu'on trouvait à nos disciplines, à nos questionnements. Je te lis ici un petit bout. Elle dit, tu sais, quand je parle de fragilité, là, elle dit, le passage des années nous rend-il plus conscients? Je me pose cette question car il me semble que la brièveté de l'existence s'est ancrée plus profondément dans ma conscience. Je perçois avec une plus grande acuité la fragilité de ce qui m'entoure. La précarité de l'instabilité de notre monde m'inquiète nettement plus qu'avant. Est-ce que vieillir nous rend plus sensibles? Je ne saurais dire. Mais je me sens plus fragile qu'avant, plus vulnérable assurément. Chaque jour, je suis touchée par la beauté du monde comme je suis bousculée par sa laideur. Tu vois, ce sont des réflexions que j'ai. C'est-à-dire, il y a encore tellement de beauté dans notre monde, mais avec tout ce qu'on voit à la télé, sur les réseaux sociaux et tout, il y a quand même, on voit quand même et on ressent une laideur, une violence gratuite. Et moi, je trouve ça agréable de lire des ouvrages comme ça qui, en fait, me touchent et qui rejoignent et me disent « Ben, écoute, Marthe, t'es pas folle, t'es pas seule. Tu vois, j'aurais pas pu savoir que c'était une cinquième saison que je traversais, mais... » Bon, voilà. Donc, ce livre-là, pour moi, a été une lumière. Ça m'a éclairée. Donc, C'est un ébranlement de nos fondations. Tu vois, elle médite. Elle a un rapport avec la nature. En fait, elle a traversé la crise avec ça. Donc, aller marcher en nature, aller observer les oiseaux. En fait, c'est ça qui lui a permis de traverser. Mais elle disait, en fait, il n'y a rien qui peut. Il y a même la méditation. Et je dois certains jours reprendre ce que j'ai appris, c'est-à-dire le fameux 24 heures à la fois. Donc, c'est vraiment de rester dans cette fatigue. Elle a senti une fatigue corporelle. Moi, je dirais même c'est un désenchantement de notre propre vie, de nos habitudes, de nos croyances, de nos disciplines. Donc, il faut changer notre mode de fonctionnement, mais on ne sait pas encore pourquoi, vers quoi. Elle parle aussi de la nécessité de se détacher. Et elle a une belle manière de parler du détachement parce que on pense que se détacher veut dire forcément se foutre de tout, ce qui n'est pas le cas. Elle dit le détachement émerge subitement et progressivement. Se détacher ne signifie pas être indifférent ni s'extraire du monde. Il s'agit plutôt de vivre ses expériences sans les repousser ni s'y agripper. Une telle déprise ne s'opère pas sans heurts, sans douleur, sans pleurs ni deuil. Donc, on voit que quand même, c'est pas une période jojo, non. Mais que moi, je trouve que ça vient expliquer toutes tu vois, toutes ces périodes où on sait plus ce qu'on veut,
1: Où
2: on sait plus quel côté prendre, qu'est-ce qu'on doit faire, qu'est-ce qu'on doit plus faire. Et je souligne un chapitre que j'aime beaucoup, beaucoup, qui s'appelle « Les fruits de l'âge ». Alors, je te lis un petit bout. Elle dit « Advienne que pourra, on renonce à faire semblant. À commencer par faire semblant que l'on ne vieillit pas. On l'accepte. Cette acceptation ne signifie pas que l'on aime, que l'on approuve, que l'on se résigne à se laisser dériver passivement avec le temps. » Accepter de dire simplement que l'on admet humblement que certaines choses sont indépendantes de notre volonté. Alors, elle dit, au fil des années, je me suis aussi affranchie des regrets inutiles et des espoirs vains. De même, j'ai renoncé à l'espoir d'être consolée de mes blessures d'enfance, de mes chagrins passés, de certains de mes traumatismes et de mes anciennes souffrances. C'est vraiment ça, René, quand on dit laisser aller, ne plus s'accrocher. Et entre certains chapitres, on retrouve elle appelle ça des pauses contemplatives. Okay. Ce sont de petits poèmes qu'elle a écrits. Alors, moi, je recommande ce livre, qu'on soit dans cette période ou pas. Je pense que ça nous permet de comprendre. À l'époque, on appelait ça des crises existentialistes, hein, René?
1: Ben oui.
2: Là, maintenant, je trouve ça plus joli. On appelle ça simplement la cinquième saison. Puis je vous laisse sur un petit passage qui parle du vide. Elle dit, or, ce vide n'est ni à combler, ni à remplir, mais plutôt à accueillir le temps que s'opère la transformation intérieure. Supporter le vide est difficile, certes, mais comme tout sevrage, il est nécessaire et essentiel à tout rétablissement. Alors voilà, on sait que l'auteur Nicole Bordeleau a traversé une cinquième saison et que possiblement que nous aussi, nous sommes en train d'en traverser ou peut-être allons-nous en traverser une.
1: Ouais, ça, c'est fort probable.
2: Oui, c'est ça. J'ai beaucoup aimé ce livre-là et je pense qu'en cette période difficile, une période qui dure, hein, avouons-le,
1: ouais.
2: Ben, je pense que ce livre-là peut nous enraciner dans autre chose que ce qu'on a vécu jusqu'à maintenant.
1: Ben voilà, alors ce livre, c'est Une cinquième saison, Nicole Bordeleau, publié aux éditions Édito. Merci beaucoup, Marthe.
2: Ben merci beaucoup, René.
3: Ici Karine Morin. Plus tard à l'émission, je vous parle du roman Implosion de Laurence Floriska-Rivard, publié aux éditions Héliotrope.

0: Elle n'est pas née avec un livre en main, mais c'est tout comme Karine Morin.
1: Bien le bonjour, Karine Morin.
2: Allô, René.
1: Karine, cette semaine, tu as choisi de nous présenter un tout premier roman de Laurence Florisca-Rivard. C'est un roman qui bénéficie d'une bonne critique. C'est publié aux éditions Héliotrope. Ça a été publié donc en 2025. Alors, tu vas nous résumer l'histoire dans un premier temps. Et ce que je crois comprendre, c'est que tu es en accord avec ce qui circule comme commentaire positif à l'endroit de ce roman.
2: Oui, vraiment, c'est un très, très bon premier roman pour Laurence Florisca-Rivard. Donc, je vous fais un résumé de cette œuvre-là. Donc, on a Sébastien, qui est un jeune joueur de tennis à l'avenir florissant. Mais là, Sébastien, il fait les manchettes. Il y a plusieurs femmes qui vont prendre la parole et qui vont témoigner contre lui pour de multiples agressions à caractère sexuel. Donc, ces accusations-là créent vraiment un onde de choc dans l'entourage de Sébastien et c'est à ces personnes-là que l'autrice va donner la parole. Donc, à la suite de cette bombe dans leur vie à eux aussi, comment va se sentir la mère de Sébastien, son meilleur ami, son amoureuse? Comment ces personnes-là réagissent face aux accusations? Parce que quand on pense connaître réellement quelqu'un, ça peut être difficile de tout remettre en question et condamner un individu qu'on a aimé, parfois qu'on aime encore aussi, parce que d'une certaine façon, c'est notre propre jugement aussi qui peut être remis en question.
1: Absolument.
2: Hein, là, c'est toutes sortes de questions qui peuvent se poser. Qu'est-ce que j'aurais pu faire pour empêcher ça? Pourquoi j'ai rien vu venir? Ou est-ce que je me suis fermé les yeux pour rien voir de tout ça? Donc, c'est vraiment le genre de questionnement qu'on va retrouver dans cette œuvre de fiction et que ça va permettre aussi au lecteur d'avoir une certaine introspection pour savoir, nous, comment on réagirait face à une telle nouvelle.
1: Mm-hmm.
2: Parce que si, c'est ça, dans le livre, on remet jamais en cause les accusations portées contre Sébastien.
1: Okay.
2: Donc, on comprend vraiment très rapidement que oui, il est coupable des gestes qu'il a posés. Donc, c'est vraiment de voir un peu l'adaptation face à cette nouvelle-là. On cherche vraiment à développer le regard sur les victimes collatérales face à une nouvelle comme ça, parce que c'est une situation qui est pas noire ou blanche. Hein? Si le geste peut être répréhensible, des fois la personne, c'est dur de l'accuser parce que nous, c'est pas nécessairement comme ça qu'on l'a connu.
1: Oui, absolument. Donc, plusieurs angles analysés. Alors, qu'est-ce que tu as apprécié là, de cette façon de présenter un cas?
2: Bien, j'ai vraiment beaucoup aimé que ce soit un roman polyphonique. Donc, on donne la parole vraiment à trois personnes différentes qui vont apporter trois points de vue différents aussi sur la situation. Et vraiment, chaque personnage vit le drame à sa façon. Donc, les réflexions qu'ils développent sont toutes intéressantes et on voit vraiment toute leur vulnérabilité au travers de ces questionnements-là. On a le personnage de Kathleen, qui est la mère monoparentale et qui va, dans le fond, vraiment prendre sur elle, qui va s'accuser de ne pas avoir su bien élever son fils. Parce qu'on comprend, je pense, que le père de Sébastien aurait fait des choses semblables. Donc, elle aurait voulu l'élever d'une différente façon, mais finalement, bon, est-ce que c'est des traits héréditaires ou pas? On le sait pas trop, mais elle s'accuse. Elle le prend vraiment sur elle que c'est de sa faute. Puis, son point de vue, ça m'a quand même beaucoup touchée parce que, ben moi, j'ai deux jeunes garçons.
1: Ouais.
2: Et c'est ma mission sur Terre. De les élever, je pense, dans le respect d'autrui, surtout vraiment avec tout ce qu'on entend dans l'actualité, je veux en faire des bons hommes.
1: Ben, je comprends très bien, et puis on comprend là, le dilemme de cette mère. Là.
2: Oui. On a aussi Charles, qui est un très bon ami à Sébastien, qui voudrait d'emblée lui rester solidaire envers Sébastien, mais finalement, avec toutes les histoires qui circulent, ça le fait réfléchir beaucoup, puis finalement, il remet tout en question, et il va même les comportements que lui pose, les remettre en question et le porter à réfléchir sur sa propre façon d'agir avec les femmes.
1: Oui.
2: Et finalement, on a Clémence, qui est la copine, l'amoureuse totalement dédiée. Puis ça, je pense que c'était quand même un de mes personnages préférés pour tous les questionnements qu'elle avait, toute la dualité qu'elle vivait à l'intérieur d'elle-même. Sa naïveté était quand même touchante face à la situation, mais on la sent quand même vraiment très déchirée dans ce qu'elle voudrait croire. Et j'ai deux petits extraits que je peux vous lire. Ça se passe dans la journée où la nouvelle tombe. Donc ici, quand Clémence va retrouver Sébastien chez lui à la fin de la journée. Donc à la page 126, « Nous continuons à nous enlacer en silence. Je m'agrippe à cet instant qui précède celui où il commencera à s'expliquer, à justifier les événements. Je n'ai pas envie d'entendre tout ça. Je veux garder encore ce sentiment qu'il n'y a rien à affronter devant nous, que nous sommes les mêmes qu'hier. » Puis plus tard, elle finit par lire les articles pour se faire peut-être une idée un peu plus de, des accusations qui sont portées contre son copain. « À la fin de ma lecture, j'éteins l'écran de mon cellulaire en me répétant que ce n'est pas le Seb que je connais. Elle ne parle pas de lui, elle parle d'une version de lui qui n'existe plus, même si hypothétiquement c'était vrai. Ce n'est pas ce gars-là que j'aime. Il a vieilli, il a changé, il est différent.
1: Ouais, » ouais.
2: Donc, ouais, on remet pas en cause les accusations, mais c'est ça, c'est difficile de faire la part des choses de la personne qui a commis les gestes et la personne qui l'est avec elle. Vraiment une histoire qui est tout en nuances, qui expose vraiment bien la vulnérabilité des personnages face à une situation qui est totalement hors de leur contrôle. Donc, il s'agit vraiment, comme je disais, d'un excellent premier roman pour Laurence Floriska-Rivard. Elle met en scène des personnages vraiment d'une belle richesse et avec une écriture qui est vraiment très bien maîtrisée pour un premier roman. Je pense que ça va être une autrice qui va être à surveiller dans les prochaines années et j'ai déjà hâte de la relire.
1: Voilà. Alors, Laurence Floriska-Rivard, publiée aux éditions Héliotrope en 2025, le roman Implosion, avec évidemment en toile de fond ce que font ou comment réagissent les personnes entourant une personne accusée d'agression sexuelle. Merci beaucoup, Karine.
2: Merci à toi, René.
3: Bonjour, ici Vincent Barbet. De Genève, je vous parle dans quelques instants du livre de Anna Biconte qui s'appelle « Le prix à payer », publié aux éditions Noir sur Blanc.
1: Petit rappel de ce qu'a déjà dit à l'émission Louis Gosselin à propos du roman policier « La souris et le boucher » de Christine Follet.
4: Donc, on parle de trafic d'organes dans ce livre, d'enquête, de sexe. Il y a tout. Ça se lit très bien. Donc, Christine Follet, qui a une façon d'écrire qui surprend. Le texte est écrit comme si c'était souris qui se racontait. Alors, c'est rafraîchissant, je trouve. C'est original comme concept. Puis, l'autrice a une couleur propre à elle, qu'on aime ou qu'on n'aime pas. Donc, il y a beaucoup d'action. Les dialogues sont dynamiques et nombreux. Essayez-le juste par curiosité.
1: Oui, oui, ben oui.
4: Pour voir si vous allez aimer le style. Donc, la souris de boucher, puis si vous aimez ça, dites-vous que le premier était dans la même lignée. Donc, moi, je trouve ça très bon que déjà, après deux romans, on s'identifie puis on se trouve une façon d'aller chercher ses lecteurs, lectrices. Là. Et si elle a du succès avec cette formule-là, ben tant mieux et les prochains seront d'autant meilleurs.

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1: La distance n'a pas d'importance. La preuve, c'est de la ville de Genève que Vincent Barbé nous conseille des lectures.
2: Bonjour Vincent Barbé.
3: Bonjour René.
2: Vincent, tu nous avais parlé il y a de cela quelques mois d'un roman qui avait pour titre Les Puits de Nuremberg. C'est de Émile Marat. Et ce roman, traduit du polonais, figure parmi les finalistes du prix Pierre-François Caillé. Alors, ce prix, il est décerné depuis 1981 par la Société française des traducteurs avec le concours de l'École supérieure d'interprètes et de traducteurs. Le prix Pierre-François Caillé de la traduction, ben, ça récompense tous les ans une traductrice ou un traducteur d'édition en début de carrière ayant à son actif au maximum 3 ouvrages traduits et publiés. Et je pense qu'on ne parle pas assez souvent de ce travail de traduction. C'est un travail de l'ombre, mais qui est si important pour rendre compte de la qualité d'écriture d'une œuvre écrite dans une autre langue. Alors, je pense que c'était important de le mentionner. Et ça nous rappelle que Les Puits de Nuremberg avaient attiré ton attention au point d'en faire une chronique.
3: Tout à fait. Et d'ailleurs, la chronique du jour, la chronique de cette semaine, elle doit aussi une part à non négligeable à Charles Aremba, parce que effectivement, on va parler d'un essai de Anna Biconte, qui elle-même parle et comprend tout à fait le français, mais j'imagine qu'elle a dû se faire aider par un traducteur du polonais qui s'appelle Charles Aremba. Mais effectivement, le livre dont je vais parler aujourd'hui, il s'appelle « Le prix à payer ». Il y a un petit sous-titre qui est assez long, mais qui est le suivant, c'est « À la recherche d'enfants juifs en Pologne après la guerre ».
2: Alors, ce livre, il est classé dans la catégorie récit, mais avant d'entrer de jeu, quelques mots sur l'autrice.
3: Anna Biconte, elle a un peu plus de 70 ans, elle est née en 1954, journaliste, essayiste, elle a été aussi formée en psychologie. Et durant la période communiste, on peut dire qu'elle a, dans les années 80, elle a été rédactrice en chef d'un hebdomadaire clandestin. Au niveau de ses écrits, on peut signaler « Le crime et le silence », un ouvrage publié en 2011 et qui avait obtenu un retentissement assez important, d'autant plus qu'il avait reçu le prix du livre européen. On rappellera que le prix du livre européen, c'est un prix qui récompense chaque année un roman et un essai exprimant une vision positive de l'Europe. Voilà ce qu'on peut dire sur Anna Biconte. Ce qu'on peut encore ajouter, c'est que le récit dont on parle cette semaine, il a été publié encore cette année.
2: Bon, parlons maintenant de la maison d'édition Noir sur Blanc.
3: Oui, alors j'avais effectivement présenté il y a quelques mois de cela deux livres lors de deux chroniques différentes. On avait présenté Crémulateur de Sacha Filipenko et Les Puits de Nuremberg de Émile Marat. Et là, on revient avec cette maison d'édition, toujours fondée en Suisse par un couple aux origines diverses, c'est-à-dire suisse, polonaise, russe et autrichienne, qui s'appelait à l'époque Vera et Jan Michalski, en 1987. Alors, l'idée qu'ils avaient au départ, c'était de créer des ponts au sein de l'Europe, une Europe coupée en deux, hein, de part et d'autre du rideau de fer. Et Noir sur Blanc a aujourd'hui bien grandi. Son catalogue s'est étoffé de publications toujours de grande qualité. Mais cette ouverture, valeur cardinale au départ, est toujours là. Elle est toujours bien ancrée dans la maison.
2: Bon, parlons maintenant de ton choix, du livre en question. Cet essai, ce récit, là, ça reste à déterminer.
3: Alors, c'est vrai qu'au départ, on a l'impression que c'est un peu un ovni, ce livre. On nous dit que c'est un récit. Alors, au départ, l'autrice nous explique que ce livre qu'elle avait engagé, hein, la rédaction du livre dans lequel elle était engagée, était destinée à être une enquête sur une héroïne de la résistance polonaise, et que tout d'un coup, ayant eu affaire à des documents, ce projet a totalement changé. On parle ici de deux petits cahiers appartenant à un membre du comité central des Juifs de Pologne, qui s'appelle Leib Majels, et dès qu'elle a ses cahiers en main, elle se rend compte que son projet, finalement, il va changer de nature. Parce que ces deux documents contiennent une liste de 52 noms d'enfants juifs ayant survécu à la Shoah, c'est-à-dire l'extermination des Juifs d'Europe. Et entre 1947 et 1948, en plus de son travail de bureau, Leib Majels avait effectué des recherches, se rendant un peu partout en Pologne, notamment dans des villages reculés, pour retrouver des enfants. Il en avait retrouvé 33.
2: Okay.
3: Donc ce sont des enfants que leurs parents avaient mis à l'abri, pensait-il, dans des familles polonaises. Et Anna Bikont reprend donc ce travail et marche dans les pas de cet homme en Pologne, mais aussi à travers le monde, notamment d'ailleurs au Canada, à la recherche de ces survivants devenus très âgés, quand ils sont encore en vie d'ailleurs, et elle en retrouve 30. Voilà pour la trame du récit.
2: Bon, alors on précise un peu maintenant là où le livre prend toute sa valeur.
3: Alors, c'est pas uniquement 30 enquêtes, hein, c'est un peu plus que ça, c'est même beaucoup plus que ça, puisque finalement c'est la description par le menu de la Pologne de l'intérieur. Dans les années d'avant-guerre, c'est là où on commence, jusqu'à l'après-guerre, même jusque dans les années 1960. Et ce qu'on nous apprend, ou ce qu'on nous rappelle, pour ceux et celles qui sont déjà un petit peu au courant, c'est que l'antisémitisme n'a pas été amené dans les valises du Reich en septembre 1939, au moment de l'agression allemande contre la Pologne, mais c'est un pays très catholique, dans lequel l'antisémitisme est très développé, est très ancré, et cette donnée fondamentale aura un fort impact, bien sûr, sur la façon dont les enfants juifs vont être accueillis. Quelquefois, pas très souvent, mais quelquefois quand même, il faut le dire, aimés par les nouveaux parents, comme leurs propres enfants, mais bien souvent exploités, réduits à dormir avec les animaux de la ferme, victimes de maltraitance, parfois même dénoncées et laissées à la vindicte populaire ou livrées à la police bleue, la police polonaise qui fait la chasse aux juifs. J'aimerais, à ce moment-là de notre conversation, citer la page 147. D'un côté, il y avait ceux qui dénonçaient les juifs, les traquaient, les assassinaient. Outre la police bleue et les habitants ordinaires, les partisans de presque toutes les structures, l'armée de l'intérieur, la garde populaire de sécurité, le parti socialiste polonais, les forces armées nationales, de l'autre côté se tenaient les gens, moins nombreux mais d'une audace folle, prêts à risquer leur vie pour venir en aide aux juifs. Donc on peut dire que certains témoignages, certaines scènes décrites par le menu, font vraiment froid dans le dos. J'en veux pour preuve une autre citation. En primaire et en secondaire, là c'est Anna Bikont qui nous explique un petit peu, elle parle d'une jeune fille à l'époque qui avait livré quelques éléments dans sa conversation avec elle. Donc elle était la seule élève juive de sa classe. Et c'est là que la jeune fille de l'époque s'exprime. Tout le monde savait que j'étais juive. À l'école, j'étais régulièrement battue. Je me rappelle deux sœurs qui m'ont battue jusqu'au sang. Il a fallu me faire des points de suture. Papa disait, je ne peux pas me battre à ta place, tu dois apprendre à lutter toi-même. Quand j'allais à l'école, j'emportais un petit couteau. Une fois, les enfants ont apporté du foin et ont mis le feu à mes jambes. J'étais confronté à l'antisémitisme partout, à l'école, au travail. J'ai travaillé comme comptable dans un institut militaire. Mon supérieur me demandait si, étant juive, j'avais le vagin de travers. Je voulais tout le temps m'enfuir.
2: Non, mais c'est épouvantable, ça.
3: C'est assez épouvantable, effectivement, et c'est pour ça que, disons que je peux le dire, hein, c'est peut-être le moment de le dire, il m'a fallu un certain temps pour lire ce livre, hein, qui est une brique de plus de 600 pages.
2: Ouais, je peux comprendre.
3: Mais disons que le contenu était des fois très difficile à supporter.
2: Oui, ben je le constate, là.
3: Ce qu'on peut dire encore, c'est que dans la campagne polonaise, ceux qui cachent les juifs le font d'eux-mêmes, hein, ils choisissent de le faire, en général. Et ce qui est déterminant, par contre, c'est le lien tissé avant-guerre entre les parents et ces gens, et la somme obtenue, et ou, parce que ça dépend, promise de la part des parents.
2: Okay.
3: Et il arrive parfois que certains nouveaux parents se départissent des enfants puisque l'argent ne vient plus. Ce qu'on peut dire aussi, c'est que les enfants seront bien souvent baptisés dans la religion catholique. Leurs prénoms seront modifiés, ils seront si bien intégrés dans leur nouvelle vie qu'au moment où ils seront retrouvés, quand ils le sont, hein, ils apprendront à être de confession juive et avoir d'autres parents, leurs vrais parents. Ben, certains feront le voyage retour, mais d'autres le refuseront catégoriquement.
2: Ouais.
3: Certains encore mourront sans savoir la vérité sur leur passé. Certains parents refuseront par amour de rendre leur enfant et d'autres le négocieront à vil prix. Ça aussi, c'était quelque chose qui était parfois difficile à supporter.
2: Ouais, ouais.
3: Et l'aide fournie aux Juifs, ça aussi, c'est quelque chose qui est intéressant et qui est important à souligner. Au moment où ils quittent les ghettos, hein, les Allemands les installent dans les ghettos, si elle est découverte, elle est sanctionnée pour les uns et pour les autres. C'est-à-dire à la fois ceux qui portent secours, mais aussi ceux qui sont secourus.
2: Ouais.
3: D'ailleurs, il y a quelque chose à dire à ce niveau-là. D'après les dernières enquêtes menées, il y a eu moins de peines de mort qu'annoncées. Effectivement, il y a quelques années, on disait, on donnait un chiffre allant de quelques milliers à une quinzaine de milliers, ce qui est quand même relativement énorme, hein, et de nouvelles recherches très minutieuses ont été menées, et on parle maintenant d'un chiffre beaucoup plus bas, qui oscille entre 341 et 346, et qu'en totalité, 654 personnes ont subi des représailles pour cette même raison. Alors on dit, hein, des représailles terribles, hein, ça va de l'incendie d'une ferme au passage à tabac, en passant par l'amende, la prison ou l'internement dans un camp de concentration. Et un dernier point que Anna Bicant souligne tout au long de son texte, c'est l'indifférence générale de la Pologne face à l'horreur qui se déroule dans ses murs, dans ses villes et ses villages. Hein, il y a, dit-elle, une augmentation de l'antisémitisme pendant la guerre, et même des meurtres antisémites après la libération du pays. On peut donner ce chiffre, hein, qui fait froid dans le dos, encore une fois, et ça elle le dit aussi, hein, 44 enfants rescapés de la Shoah furent assassinés. Ce contexte a dû rendre le travail de Leigh Majors encore plus difficile. Ce d'autant plus que, en dehors de cet antisémitisme très polonais, hein, qui a perduré après la libération, le communisme s'est vite imposé rapidement, et c'est un communisme très... très très dur, hein. C'est un communisme stalinien. Et on peut encore parler d'autres sujets, par exemple l'arrivée en terre d'Israël pour les Juifs qui décident de faire le voyage. Et on peut dire aussi que c'est quelque chose qui n'est pas facile, hein. Se construire des souvenirs et une identité en terre d'Israël, c'est quelque chose de très très très compliqué.
2: Donc un livre qui est dur, mais qui s'impose de par la réflexion qu'il nous fait faire.
3: Alors c'est vrai, hein, c'est depuis que j'interviens au Cochocho, je ne vous ai jamais tellement parlé de livres faciles à lire. C'est pas forcément que

0: c'est un livre qui est incontournable parce que finalement c'est une enquête très approfondie qui est proposée et que ce livre donne la parole aux derniers survivants de cette catastrophe humaine que fut la Shoah, qui a quand même vu, il faut le rappeler encore, mourir 2/3 des Juifs d'Europe et 40% de la population juive mondiale.
1: Oui, effectivement, c'est important de se rappeler ce fait de notre triste histoire. Ce livre, il a pour titre « Le prix à payer », avec en filigrane « À la recherche d'enfants juifs en Pologne après la guerre ». Et certains de ces enfants ont même été retrouvés au Canada. C'est écrit par Anna Bikont et traduit du polonais par Charles Zaremba. Et c'est publié aux éditions Noir sur Blanc. Merci beaucoup, Vincent Barbé.
0: Merci, René.
2: Bonjour, ici Sophie Dorval. Cette semaine, je vous présente la série en deux tomes de Demencia 21, un manga de Kago Shintaro aux éditions Hubert.

0: Sa bibliothèque est pleine de livres, mais elle n'est jamais rassasiée.
1: Bonjour Sophie.
2: Bonjour.
1: Sophie, tu vas me faire découvrir une maison d'édition dont j'ignorais totalement l'existence. C'est les éditions Hubert et tu as choisi de nous parler de Demencia 21 de Kago Shintaro. Donc, c'est un manga, mais tu me disais que ça peut être considéré comme un roman graphique, une bande dessinée, un manga.
2: Oui,
1: il y a différentes possibilités là.
2: C'est identifié manga, mais le format est plus celui d'un roman graphique parce que c'est des tomes très épais,
1: ouais,
2: avec beaucoup de pages.

0: Mais ça peut peut-être être une bande dessinée aussi, tout en respectant le code du manga que ça se lit à l'envers.
1: D'accord.
0: Donc, mettons qu'un peu de tout. Mais c'est souvent considéré, tu sais, le manga est considéré comme une bande dessinée, le roman graphique aussi. Donc, les trois, des fois, peuvent être interchangeables, ce qui est le cas ici.
1: D'accord.
0: Donc, Dementia 21. On suit une aide infirmière au Japon qui vit des aventures surnaturelles avec ses patients. Par exemple, il y en a une à chaque fois que c'est une patiente atteinte d'une forme de démence. Ben à chaque fois qu'elle se souvient de quelqu'un, cette personne-là disparaît. Ou il y en a un, à chaque fois qu'il se souvient de quelqu'un, ben cette personne-là réapparaît dans la réalité alors qu'elle peut être morte depuis 50 ans. L'infirmière elle-même meurt plusieurs fois et elle est ressuscitée à chaque chapitre. Ça me fait penser aux univers Marvel et DC. Là,
1: ouais, c'est ça.
0: Ils meurent puis ils reviennent le voilà. film d'après. Là.
1: Exactement.
0: Et chaque histoire dure 4-5 pages, puis ils sont toutes indépendantes l'une de l'autre. Il n'y a aucun fil conducteur. Et ça part dans vraiment tous les sens. Il y a des fantômes, il y a des zombies, parce que là, la population vieillissante, il manque de monde pour aider les aînés dans les hôpitaux et les centres, les maisons. Et ils découvrent une formule pour des zombies ressuscités des morts qui vont venir s'occuper de ces personnes-là.
1: Je suis pas sûr que ça me tenterait d'être
0: moi non
1: accompagné,
0: plus.
1: Soigné et traité par un zombie.
0: Mais l'avantage, c'est que bon, tu lui donnes un petit morceau de bœuf à manger ou de porc, puis...
1: Ils sont pas difficiles.
0: Non, c'est ça, ils sont pas difficiles, là. Fait que, puis ils coûtent pas cher de main-d'œuvre non plus.
1: Ah, d'accord.
0: Mais il y a aussi des robots, à un moment donné, qui viennent les aider, puis ça tombe toujours mal. Il n'y a pas une histoire qui finit bien dans tous les récits.
1: D'accord.
0: Moi, ce qui m'a beaucoup intéressé, c'est que c'est une très grande réflexion sur le vieillissement de la population.
1: Ben oui.
0: Bon, c'est la mise en CHSLD version japonaise, là. Mais c'est mondial comme sujet.
1: Tellement.
0: Tout le monde est en perte de natalité. Puis là, à travers ça, t'as la jeunesse qui essaye de survivre avec une famille, mais qui n'ont pas les moyens. Puis là, ben avec le travail, parce que là, avant, dans la version traditionnelle au Japon, la femme reste au foyer, s'occupe des enfants et des parents vieillissants. Mais là, pour joindre les deux bouts économiquement, ben les deux parents travaillent, fait qu'ils ne peuvent pas s'occuper. Des parents sont obligés de déplacer. Puis là, tu as le choc culturel que ça amène parce que ben les parents comprennent pas pourquoi ils sont mis de côté, puis pourquoi que les enfants n'ont pas le temps de s'en occuper, pourquoi ils viennent pas les voir la fin de semaine. Ben c'est parce qu'ils travaillent 7 jours sur 7 pour réussir à se payer l'équivalent d'un 2,5 quand il pourrait être 5 dedans. Puis c'est une grosse réflexion. C'est sûr sur la société japonaise, mais on peut très bien extrapoler ici. Tu sais, c'est la même chose ici. Avant, la femme restait à la maison, mais elle s'occupait des parents vieillissants aussi, par la bande. Mais là, tout le monde travaille, même les ados travaillent. Fait que ça n'existe plus, là. Non, fait que c'est les chocs intergénérationnels qu'on voit à travers ça. Donc, beaucoup d'enjeux de société. C'est sur deux tomes. C'est très épais comme livre. Mais comme c'est toutes des petites histoires de quelques pages qui n'ont aucun lien conducteur, c'est pas quelque chose qu'il faut lire d'une couverture à l'autre, one shot, là. Ça peut être, je vais lire une histoire ou deux, je vais aller lire un livre ou deux, autre, entre, puis je reviens quand j'ai le temps.
1: D'accord.
0: Fait que ça, c'est le gros avantage que je trouve. Je le recommande parce que c'est super bien fait. Les illustrations, c'est ça, sont bizarres un peu, sont plus style roman graphique, c'est-à-dire c'est grossier comme trait.
1: Ouais.
0: C'est pas hyper défini, mais les places qu'il y a des détails, le détail vient vraiment appuyer le concept de cette histoire-là. Donc, c'est Dementia 21 de Kago Shintaro aux éditions Hubert.
1: Ben, merci beaucoup, Sophie.
0: Merci.
2: Bonjour, mon nom est Hélène Lépine. Alors, j'ai écrit le recueil Le cœur en joue, recueil de poésie paru aux éditions de la Pleine Lune. Je vais vous lire quelques poèmes et une citation importante de Anna Akhmatova. Non, ce n'est pas moi. C'est quelqu'un d'autre qui souffre. Souffrir ainsi, je ne l'aurais pas pu. Elle retire le tissu de laine fine, libère l'instrument. Loud reste muet. Son mari a pris le maquis. Souvent, elle parle de leurs enfants. Mina, Nour, Fadi. Pas du musicien. Elle le nomme parfois le très haut, le manquant. Ne lui demande jamais « Pourquoi nous ?» les protège, eux, les petits, leurs pères. Elle craint la fuite obligée, fardeau sur la hanche, la marche aveugle des déplacés, et les pieds des petits, cuir usé, déjà. Elle noie son regard dans l'étendue de sable fauve derrière le muret, cette houle inquiétante, y couvre la fin de son monde. Restera-t-elle là, immobile dans son nid frêle, auprès du figuier, le jasmin a fleuri. Si elle quitte le muret, le jasmin, l'oude enfouie, elle se desséchera. Voilà, c'était quelques poèmes du cœur en joue. C'était Hélène Lépine. Merci.
1: Eh bien voilà, comme le dit si bien l'expression consacrée, ce que le temps passe vite en bonne compagnie. Et cette compagnie, ben, c'est vous qui choisissez d'écouter cette émission consacrée à la littérature. Je remercie mes collaborateurs et collaboratrices de cette semaine, qui étaient Venise Landry, Marthe Saint-Laurent, Karine Morin, Vincent Barbé et Sophie Dorval. J'espère que le contenu vous a plu, qu'il vous a inspiré. Je vous rappelle évidemment que si vous avez le goût de réécouter une chronique ou si vous avez raté une partie de l'émission, ben rien de plus simple. Je vous rappelle que cette émission est disponible sur la plupart des plateformes qui hébergent des balados. Alors, je vous convie pour la semaine prochaine. D'ici là, ben la plus belle des semaines et surtout, les plus belles lectures.

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Puis je me suis dit, ben, vous les jeunes, vous êtes jeunes, hein? Puis moi, je suis un vieux routier. Ben, pour un vieux routier, là, juste une fois. Il n'y en a pas de malice, cette. Il n'y en a pas.

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0: Ça va, j'espère que vous êtes en forme. Merci beaucoup d'être au rendez-vous encore une fois cette semaine dans La Dose Rap. Si c'est la première fois que vous êtes à l'écoute, eh bien, bienvenue. La Dose Rap, c'est 60 minutes de radio dédiée au rap québécois francophone. Je m'appelle Rémi Giguère. J'ai énormément de plaisir. Je me sens privilégié également de pouvoir faire cette émission de radio-là. Merci beaucoup à la station que vous écoutez présentement de faire un peu de place pour le rap québécois dans sa programmation genre musicale qui est en pleine explosion depuis plusieurs années et les dernières semaines n'ont vraiment pas fait exception alors qu'il est sorti beaucoup de nouveautés d'artistes très appréciés, surtout très talentueux. Je parle entre autres de Saint-Sou et Thomas Argouin qui viennent de sortir leur album Rendez-vous doux. On va en reparler un peu plus tard dans l'émission parce que Saint-Sou est vraiment en feu ces temps-ci. Mais pour commencer, j'ai été très surpris de voir le nom d'artiste André Loup. Vous allez dire, c'est pas surprenant ça. Non, je comprends. Entre parenthèses, anciennement connu sous le nom de Online. Et les vrais savent que Online a roulé sa bosse il y a de cela au-dessus de 15 ans, a eu un certain hype au milieu 2010-ish dans ce coin-là. On n'avait pas de nouvelles d'Online depuis longtemps. Et bien là, apparemment, on l'appelle maintenant André Loup. Et vient de sortir une chanson en collaboration avec Kinsha, qui fait dans le reggae québécois. C'est deux amis d'enfance à l'école primaire dans Villeray, André Loup et Kinsha. Et 30 ans plus tard, se retrouvent pour célébrer la musique ensemble pour une chanson qui s'appelle Sunset à Villeray qu'on va écouter dans quelques instants. On attend un gros album du producteur Christophe Martin alors qu'il va sortir un gros album qui implique plein de gros rappeurs, a sorti plusieurs extraits déjà avec Soulja, Impost, Dion. Et ben là c'est Fouki qui collabore avec Christophe Martin pour un extrait qui s'appelle Oh oui, ça va jouer tout de suite après Loud, qui lui aussi est de retour, cette fois, collaboration avec nul autre que l'artiste québécoise Ariane Moffat.
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1: J'aime voir des noms de rappeurs que je connais mêlés à des noms de rappeurs que je ne connais pas. C'est sûr que c'est toujours attirant. Et quand on parle de Détrac, c'est un des meilleurs rappeurs au Québec, un des gars qui a l'une des plus belles plumes, évidemment. Un de ses acolytes de longue date, c'est Sam Fay. Détrac et Sam Fay sont en collaboration avec un autre artiste qui s'appelle Easyscal, que je ne connaissais pas, mais les trois se sont réunis pour la chanson Malibu, qui est un hymne à la résilience, à la lucidité sociale. On parle de la force intérieure et de l'autonomie qu'on peut avoir face à ce monde qui, évidemment, est très souvent dur. Très belle collaboration qu'on va entendre dans un instant. Parlant de collaboration, Saint-Saul et Thomas Argoin ont présenté l'album Rendez-vous doux, un album qu'on appelle Coup de poing, où le rap se métisse à la soul, la folk, le R&B et même le heavy metal. Il y a des gros feats là-dessus, Cedo G, Doodhead, même Timo de Tactica. Et il y a également une chanson qui est une collaboration avec Boutotte. Voici Parti pour la nuit.

C'est pas rare que quand je me promène sur les réseaux sociaux, je vois des artistes publier leurs chansons, puis là, whoop, ça attire mon attention, je clique dessus, puis wow, je fais une belle découverte. C'est sûr que très souvent, c'est des gens que je connais déjà, donc je m'attends à aimer ça et à ce que ce soit de la bombe. C'est le cas des gars du Centre du Québec, Axel et Nikkei, qui ont collaboré sur une excellente chanson qui s'appelle Plume, du bon rap à l'état pur, comme les puristes l'aiment. Ça va jouer dans un instant. Et Craze également. Là, ça, c'est Sai qui l'a partagé sur son Facebook. Craze est un gars de la rive sud de Québec qui est vraiment loin d'être nouveau dans le rap, mais comme bien des rappeurs, à un moment donné, a pris une pause et là, a décidé de revenir parce qu'on peut pas sortir le rap du gars, tu sais. Et il vient de présenter encore un nouvel extrait qui est excellent. Voici donc Craze avec 39 automnes.

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1: C'est un plaisir de vous accompagner encore pour une grosse demi-heure. J'espère que vous appréciez la sélection musicale. Si jamais vous trouvez qu'il manque d'un certain genre ou d'une certaine région ou encore de tel artiste ou peu importe, ça me fait toujours plaisir. Je prends les commentaires, je prends les demandes spéciales, je prends les suggestions. La Dose Rap sur Facebook, c'est la meilleure manière d'entrer en communication avec moi. On a beaucoup d'artistes à découvrir dans les prochaines minutes. Un groupe qui s'appelle Unité, dans lequel il y a des artistes que vous avez déjà entendus ici dans la Dose Rap, mais qui sont travaillant ensemble pour un collectif qui s'appelle Unité. J'ai hâte de vous en parler un petit peu plus tard. Mais avant d'y aller avec des artistes à découvrir, on va y aller avec deux immenses valeurs sûres. On va retourner sur le deuxième album solo de Manu Militari. Après Voix de Fée, il avait sorti Crime d'honneur en 2009. Ça avait vraiment été un gros album sur lequel se retrouvait la chanson Le Premier, qu'on va écouter dans un instant. Mais d'abord, on retourne de cela déjà plus de 10 ans sur l'album Enfant de la Terre de Samian. On s'écoute à cœur.

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Salutations aux artistes qui prennent la peine de m'écrire pour m'envoyer leur matériel. Ça me fait toujours plaisir d'avoir du nouveau stock. Je veux saluer 4e Régiment, toujours très actifs et vraiment font des beats absolument incroyables. Sortent plusieurs extraits ces temps-ci. Et là, sortent une collaboration avec Mog, M-O-G. La chanson s'appelle Shit Show et ça vaut la peine de rester à l'écoute. Ça va jouer dans quelques instants. Mais d'abord, artiste qui a déjà eu sa place ici dans la dose rap, il s'appelle DLS et a fait une chanson très touchante concernant le décès de son papa. On est vraiment dans quelque chose d'intime, dans quelque chose d'émotionnel, mais ça parle et c'est frissonnant. Voici donc DLS avec « Depuis ton départ ».

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1: C'est déjà la fin de la dose rap. Encore trois grosses tunes à écouter ensemble avant de se laisser. Je veux saluer le, j'ai envie d'appeler ça le nouveau groupe Unité, Uni-T. Il y a Joe Docast là-dedans, que vous avez déjà entendu en masse dans la dose, tout comme Clermont, Le Gros, ça a tout déjà joué en masse. Il y a Azazel, Acolyte également qui sont là-dedans. Il y a un EP intitulé Résiste, donc je suis, qui sort le 7 novembre. Et en attendant, ils ont publié un extrait qui s'appelle Manifeste et vous, qu'on va écouter dans un instant. On a également encore Boutotte. Il est populaire ce temps-ci, puis il est invité sur ben des chansons. Foubraque et 02 Crooks l'ont invité pour une excellente chanson qui s'appelle On fout la merde. Mais avant, un artiste qui s'appelle Pélo. Et sur le coup, je me disais, c'est-tu le Pélo de Québec qui avait gagné le concours Rico Rich, la boum, tout ça? Non, c'est pas ce Pélo-là. Comprends que Pélo, c'est un nom de famille, donc c'est assez probable que quelqu'un d'autre choisisse ce nom-là. C'est un autre Pélo et il se présente avec cette chanson-là qui s'appelle justement Intro. Moi, je vous dis merci beaucoup d'avoir été là, puis on se reparle la semaine prochaine. Ciao, ciao!

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à 17h, Stéphanie Adrien au micro. Il est 17h, passé de quelques minutes, et comme nous le savons tous, sur le 88.3 CKFM, c'est l'heure de notre émission musicale Québec Compas. Nous espérons que vous avez passé une belle semaine et que vous êtes prêts à enchaîner avec notre équipe sur l'émission du jour, qui est un mélange de sons de toutes sortes avec, bien sûr, à la base du bon compas. Et nous ouvrons donc officiellement cette rubrique de variété musicale avec la voix de Kenny Haïti dans son morceau « Où démentibilim ». On lance ça dans 3, 2, 1, c'est parti.

On va rester sur la prochaine musique dans ce même mood un petit peu plaintif de Kenny Haïti qui regrette sa relation amoureuse dont il explique avoir été victime en faisant place cette fois à celui qui a remporté le trophée du plus grand pleurnichard de tous les temps, mesdames et messieurs. Voici Harley Larivière dans son titre « Why do you say you love me ?»

Why Do You Say You Love Me de Harley Larivière. Certains titres nous rappellent tellement de beaux souvenirs. Merci à Harley qui s'est invitée sur les ondes du 88.3 à l'émission Québec Compas. On change le monde cette fois-ci en enchaînant avec Harmonique, la gracieuse voix de Sander Solon dans son morceau Où C'est. Tenez-vous bien car ça part maintenant.

Xander Solon, anciennement membre de la formation musicale Harmonique, qui aujourd'hui évolue dans son propre groupe Mood Ben, vient de s'inviter au répertoire musical de Québec Compas aujourd'hui. Harmonique, nous le rappelons, qui a été un groupe très connu et très apprécié dans l'industrie musicale haïtienne au début des années 2000, un peu comme Karimi, mais lui étant beaucoup plus ancien. Sur ce, on s'offre un peu de Karimi ce soir, pourquoi pas, à notre rubrique de variété musicale, et ça sera la chanson I Missed You, en collaboration avec le feu Michael Benjamin qu'on va avoir le plaisir d'écouter ensemble. Vous êtes sur le 88.3 FM et vous écoutez l'émission Québec Compas.

Baby, I Missed You de l'ancienne formation musicale Karimi en collaboration avec Mika Ben. Nous allons faire monter à présent un peu la température avec un autre titre de Mika Ben en collaboration avec Karimi cette fois. Femme sa mauvais, c'est un titre qui a vraiment fait le bonheur de plus d'un lors de l'annonce de sa sortie en 2011. Voici Femme sa mauvais de Mika Ben et Karimi.

Venez juste de vous joindre à nous. Vous êtes à l'heure de l'émission musicale Québec Compas sur les ondes du 88.3 CKFM, émission diffusée chaque samedi à partir de 17h. Notre répertoire musical Compas de ce samedi s'inspire de variétés musicales Compas et sans plus tarder, nous allons découvrir ensemble le prochain son qui nous sera apporté par Nickenson Prudhomme.

Après le titre Zami de Nicki, place cette fois à une nouveauté musicale qui vient tout juste de sortir. Et c'est un titre de Don Junior, L'élan mou bon, li pa mande trop. On découvre ça ensemble à l'instant.

Dès qu'on entend la voix de Don Junior, on sait qu'Alanka V n'est jamais très loin. Ces artistes ont en effet charmé le public mélomane du compas pendant des années, presque aux mêmes époques, et ils n'ont pas cessé de produire et de continuer à faire parler d'eux. Alanka V s'installe donc à l'émission du jour avec son récent titre Pim Pim, que nous vous invitons à découvrir avec nous. Et c'est parti!

rappelons que vous écoutez la seule émission Compas sur la bande FM Québec Compas et nous sommes avec vous tous les samedis soirs à partir de 17h sur le 88.3. Nous poursuivons notre belle rubrique de variété musicale avec Apache Diz et voici la chanson « Mets ta fée ».

C'était Apache 10 dans Metafay. Cette fois-ci, nous allons poursuivre juste avant de terminer l'émission dans quelques minutes avec la voix de Richard Cavé qui nous présente le titre Criminel. Allez, c'est parti.

Merci à toutes celles et ceux qui font partie de l'aventure avec nous de manière régulière dès le début. La prochaine chanson est votre et il s'agit du titre « Merci » d'Emeline Michel. Nous vous donnons donc rendez-vous samedi prochain pour une autre émission encore plus agréable de Québec Compas et sur la même fréquence, le 88.3. Très belle fin de semaine et à la prochaine.

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0: Dominique Violette, bonjour.
1: Bonjour Christine.
0: Bienvenue à Monde Musicaux. Alors, oh mais dis donc, déjà ta première chanson qui se fait entendre. Certains d'entre vous l'auront reconnue. Alors Dominique Violette, tu t'es occupée depuis l'an 2000 du Carrefour international de théâtre de Québec. Et ta vie ne commence pas là, d'ailleurs. Tu es née dans un charmant endroit, tu as connu plein de villes, on va en parler. Ta vie théâtrale, à un moment, il y a le Festival de marionnettes, en 90, au Saguenay. Et entre les deux, il y a le Conseil québécois du théâtre. Mais dès les marionnettes du Saguenay, que tu as... Ah, que tu as bien aidé à s'envoler, je crois. Hein?
1: J'étais la première directrice générale et artistique.
0: Voilà. Et vous êtes allée loin. Vous avez traversé l'Atlantique quelques fois.
1: Ah, ben surtout oui. Avant.
0: Avant aussi. Avant
1: le festival, oui, c'est ça.
0: Dès les années 80, de toute façon.
1: Oui, oui,
0: tu as voyagé beaucoup dans plein de pays. Et voilà. Comment... Alors, tu commences en 2000, là on est en 2026, tu te rends compte? L'édition 2026 vient de s'achever. Oui, tu as passé le flambeau à trois jeunes gens. On va les saluer, tiens.
1: Ben, en fait, le flambeau de la direction générale, je l'ai passé
0: à
1: Marika Henrichon.
0: Marika
1: Henrichon.
0: Henrichon. Et il y a aussi deux garçons qui sont associés. C'est un trio, je pense.
1: Hein? Un trio artistique.
0: Maxime.
1: Maxime Robin.
0: Voilà, Maxime Robin. Qui d'ailleurs, tiens, puisqu'on dit son nom, les contes qu'on entend, et on va les entendre encore avant Noël. Et dans le Carrefour, il y avait des contes. Ils avaient un nom particulier.
1: Des contes à glacer le sang,
0: voilà.
1: Au lieu des contes à passer le temps.
0: Exactement, c'était du sérieux. Et il y a un autre garçon.
1: Émile Beauchemin.
0: Voilà, c'est le trio.
1: Et Maryse Lapierre.
0: À quatre personnes, un quatuor.
1: En fait, c'est que le trio artistique, Maryse, Maxime et Émile,
0: okay.
1: Et la direction générale,
0: okay.
1: Qui est maintenant, que moi j'ai assumé pendant 25 ans, ah. Et qui est maintenant assumée par Marika Henrichon.
0: Marika Henrichon. Bon, et l'édition donc de cette année, ça vient de terminer il n'y a pas longtemps. Ça fait...
1: Le 13 juin.
0: Exactement, je pense que tu as tout suivi du 26 mai au 13.
1: Oui.
0: Écoute, alors qu'est-ce que tu as trouvé de très beau dans cette édition qu'ils ont choisi les jeunes gens là? Je crois que tu m'avais parlé l'autre jour d'un quelque chose avec le miroir, de se voir dans un miroir, de trouver son... J'ai pas pu le voir, mais ça avait l'air super intéressant. Appeler les masques ou quelque chose comme ça. Ou le...
1: Oh mon Dieu.
0: Il y avait aussi Saïgon, que tu étais très fier de
1: ça. Le 13. Le 13, je suis allée voir Saïgon.
0: Dernier jour, tu as fini par Saïgon?
1: Oui, oui, oui. Vraiment une belle finale qui était donc une œuvre de. Comment dire? L'année dernière, le Carrefour avait accueilli de la même metteur en scène le spectacle qui s'appelait Lacrima. Dans le cas de Saïgon, c'est plus autobiographique. Saïgon avait été créé avant Lacrima. Mmh. Mais c'était formidable de voir comment les gens étaient enthousiastes à se rendre à Saïgon, certainement après avoir vu... Pour ceux qui avaient vu Lacrima, c'était impossible de ne pas retourner voir Mme Nguyen dans sa mise en scène. Nguyen ou Nguyen, je ne sais jamais comment prononcer. Mais bref, quelque chose de très, très spectaculaire, très grandiose et en même temps intime. Donc, une grande artiste. Il y avait aussi une compagnie de marionnettes, justement, de l'Ouest canadien, qui présentait Epidermis Circus. Et c'était extrêmement bien fait.
0: Intéressant, l'œil du maître, là.
1: j'avoue avoir conservé un énorme faible pour la marionnette. Et le théâtre d'objets, évidemment.
0: Et le théâtre d'objets. Voilà, je suis partagée entre deux questions. Parce que, évidemment, j'allais t'orienter aussi sous où tu vas. J'inverse toujours les verbes. Mais bon, où tu vas quand tu marches en dormant ou quand tu dors en marchant.
1: Où tu vas quand tu dors en marchant. Oui.
0: Et puis ben là, tu viens de dire, marionnette, je sais qu'un de tes premiers voyages, ou du moins ou du temps de ton festival, là-bas, y a eu, tu es allée à Charleville-Mézières, qui est une sorte de capitale aussi de la marionnette.
1: Bien sûr, bien sûr.
0: La J'étais ville de Rimbaud.
1: Allée une première fois en 85.
0: Voilà, au cœur des années 80.
1: En tournée avec le Centre populaire de la marionnette de Jonquière.
0: Tu étais super jeune déjà et tu avais déjà ce sens de l'entreprise.
1: Ah oui,
0: de
1: la, moi aussi.
0: Allez, qu'est-ce que vous voulez faire, on y va.
1: Exact, ouais. Exact. Vraiment, j'avais ce désir-là d'accompagner les projets artistiques des autres, parce que moi-même, j'avais interrompu mes études.
0: Puisque tu parles de ça, toi, ta vie, il y a beaucoup de choses dedans.
1: Je suis vieille.
0: Même de la musique, non, c'est pas une question d'âge. Il y a même de la musique, et on y viendra tout à l'heure, mais tu as même chanté à un moment, chanté opératiquement, le Festival d'Opéra s'en vient en plus, donc lyriquement. Mais tu avais fait autre chose au début, c'était...
1: D'abord, au Cégep, les arts plastiques. Voilà. C'est ce qui m'avait amenée à Jonquière, au Saguenay. Donc, le cégep là-bas avait une bonne réputation au niveau des arts plastiques.
0: C'était son dynamique là-bas.
1: Oui, puis c'était un nouveau département avec une équipe très, très jeune de professeurs et tout ça. Puis moi, j'étais à l'Île Verte à ce moment-là, dans le bas du fleuve. Et donc, c'était important pour moi de m'éloigner le plus possible de la région.
0: Écoute, je te comprends. On veut voir du pays, tu vois.
1: Oui. Oui, puis le pays de Saguenay est un pays qui m'a accueilli merveilleusement, qui avait aussi un dynamisme qui est encore vrai aujourd'hui, mais déjà à cette époque-là, on parle de 1976, quand je suis arrivée là-bas.
0: 76 au Saguenay?
1: Oui, madame. Mm-hmm. J'avais pas l'âge de voter aux élections où
0: Monsieur
1: Lévesque a été élu pour la première fois, René Lévesque, j'aurais beaucoup aimé.
0: Ouais.
1: Mais je peux te dire que j'étais dans la rue le soir des élections.
0: Tu accompagnais là.
1: C'était le parti Jonquière. Écoute, c'était un bastion du Parti québécois. Mmh. Là, bref, moi, je découvrais tout ça en même temps.
0: Ouais.
1: C'était merveilleux.
0: Merveilleux. Tu avais passé du temps à l'Île Verte. Avant l'Île Verte, il y a eu 2-3 villes qui ont été importantes pour toi. Tu es née à Lac... Attends,
1: à Notre-Dame-du-Lac.
0: À Notre-Dame-du-Lac.
1: Le lac lui-même étant le lac Témiscouata. Mm. Donc, c'est entre Rivière-du-Loup et Edmundston.
0: Mm-hmm.
1: C'est dans la région qu'on appelle le Témiscouata.
0: OK.
1: Donc, je suis née là, mais on est déménagé. Mes parents sont déménagés à Chandler, en Gaspésie.
0: Et tu as bien aimé Chandler, je crois.
1: Ah, moi,
0: j'ai aimé
1: cette ville. C'était le bonheur total. Oui, vraiment, vraiment. J'ai adoré l'enfance que j'ai vécue dans le fond de 2 ans. Je ne sais pas trop, là. C'est le début, je ne me souviens pas. Jusqu'à 10 ans.
0: Salut la Gaspésie.
1: Eh oui, oui, oui. J'adore encore vraiment la Gaspésie.
0: Ça a été heureux,
1: oui.
0: Chandler.
1: Très heureux, très... C'est ça, j'ai énormément de souvenirs, mais c'est vrai que j'ai vécu dans plusieurs régions. En tout cas, j'ai pas fait le tour du Québec, mais tu sais, le bas du
0: fleuve,
1: la Gaspésie, le bas du fleuve, le Saguenay, c'est sûr que ça donne un certain horizon du territoire québécois.
0: Oui, tu commences à avoir une petite idée. Et là, on n'a même pas encore dit, mais tu as aussi habité Montréal.
1: Oui.
0: Le Conseil québécois du théâtre, c'était plutôt à Québec, je pense.
1: Non, à Montréal.
0: Ah, d'accord, tu étais de là-bas, oui. OK. Okay. Donc, bon, voilà.
1: C'est ça. Il faut moi,
0: et
1: c'est sûr qu'aimer le Québec, ça passe par le connaître. J'ai eu cette chance-là de le pouvoir le vivre à chacun des endroits pendant certaines années, puis d'apprécier évidemment la nature qui est extraordinaire dans toutes ces régions-là. Puis bon, ici à Québec, c'est pas gênant non plus parce qu'on est à la fois dans un environnement urbain très, très, très bien développé, bien structuré, tout ça, puis en même temps à proximité de la nature, de une très belle nature, là, vraiment, le fleuve, les lacs, les grandes rivières, tout est accessible ici à
0: Québec. Et plein de bonnes choses, du bon théâtre, du bon jazz. Ah, salut le festival de jazz qui s'achève demain, profitez-en. 4 jours, ce soir il y en a encore. Il y a plein de choses. Donc, alors, comment dire, il y a plein de choses qu'on veut vous raconter. Il y a une chanson que tu as choisie qui a un nom, qu'on a entendu 3 notes déjà. Comment elle s'appelle déjà celle-là?
1: Savage Daughter.
0: Alors, cette chanson, Mais ça va orienter mes questions, parce que là, j'hésitais déjà entre quatre questions, tu vois. Savage Daughter,
1: oui.
0: Quelle place elle a dans ta vie?
1: Bien, c'est très honnêtement une chanson que j'ai découverte il n'y a pas plus d'un an.
0: Pas si longtemps.
1: Non, c'est assez récent.
0: Donc, tu as vraiment le sens théâtral, tu vois. C'est Iketnonk, ici et maintenant, tu vois.
1: Ah,
0: un choix, c'est...
1: Oui, oui, oui, mais j'aime beaucoup la musique, les genres musicaux.
0: Et tu as chanté.
1: Très, très éclectique. Mes goûts sont très éclectiques quand même en musique. Et j'ai fait partie d'un groupe de musique quand j'étais au Saguenay.
0: Oui.
1: En tant que flûtiste, et évidemment, je jouais aussi de la cuillère.
0: Oui, voilà,
1: avec pas mal de. J'étais pas pire. Aujourd'hui, bon, j'ai perdu ça, mais cela dit, je chantais, je jouais de la flûte avec. Et en fait, c'était un groupe dans lequel le répertoire était plutôt celtique.
0: Voilà, ce qui est très beau.
1: Et Savage Daughter, que j'ai découvert dans la chanson récemment. Fait beaucoup de sens avec, ben, ça fait des années tout ça, la musique celtique, mais c'est une musique qui a beaucoup de sens pour moi encore aujourd'hui. Et bien, j'aime l'idée de cette, dans le refrain, ça dit je suis la fille sauvage de ma mère. Puis là, dans le refrain, ça dit on se fera pas couper les cheveux, on va pas baisser la voix. We will not cut our hair, will not lower our voice. Il y a une espèce d'énergie très, dire, une force que je trouve que je ressens beaucoup en tant que femme aussi.
0: Oui, une force féminine
1: qui était et qui est encore quand même très présente dans les cultures. On peut dire ancestrale, notamment la culture celte, mais pas uniquement. On peut trouver ça dans d'autres cultures et dans d'autres musiques qu'on pourrait dire traditionnelles ou, je sais pas, je pense aux voix bulgares là, tout d'un coup.
0: Oui, très beau ça aussi.
1: Magnifique. Yeah. Et donc, il y a beaucoup de choses. Mm. Mais dans le cas de Savage Daughter, c'est sûr qu'il y a quelque chose de vraiment très fort au terme de l'énergie, d'une certaine... fougue, puis d'une forme de résistance.
0: Ah.
1: Ce que j'aime bien dans le contexte.
0: Une forme de résistance. Alors, ben, si on allait l'écouter, puis après, peut-être on pourrait déjà raconter toutes les couleurs que tu as portées, les choses qui t'ont été importantes dans tout ce que tu as fait, mais en particulier dans le Carrefour. Une manière d'amener les gens là. Par exemple, où tu vas quand tu dors en marchant, ça a toute une histoire aussi, ça continue.
1: Oui, c'est vraiment important pour moi.
0: C'est important. Puis Et puis on pourrait revenir. Tu as même des souvenirs de choses stupéfiantes, tu nous raconteras. Là, je me rappelle, tu m'avais raconté un souvenir de choses dans les airs. Quand les choses s'envolent un peu, moi je suis toujours fascinée. Et puis tu nous raconteras tes saisons, les unes après les autres déjà. Et puis on reviendra à toute l'aventure. Allez, on écoute cette force féminine.
1: Oui.
0: Allons-y.

0: Ekaterina Cheleova. C'est bien son nom. Oui. Alors voilà, là, c'est cette chanson. Alors écoute, tu arrives, tu es une femme à la direction du Carrefour. Bon, il y avait déjà eu à la quinzaine, c'était une femme aussi, son mari était acteur, etc. Bon, tout change. En 92, c'est le Carrefour qui naît, 90, dernière quinzaine. Toi, tu arrives en 2000. Et il y a Bernard Gilbert qui est à la direction et vous travaillez déjà ensemble pour quelques venues en commun au Festival de marionnettes.
1: Oui.
0: Et depuis qu'il est là, donc depuis 92, et au Carrefour international de théâtre qui a succédé à la quinzaine. Bon, ta première saison, elle se passe comment?
1: Au Carrefour?
0: Ouais.
1: Bien.
0: 2000, l'an 2000.
1: Non, en 2000, moi je suis arrivée en septembre. Donc oui. Le festival avait eu lieu. Bernard oui. avait quitté 2 ans plus tôt. C'était mm-hmm. une biennale à l'époque.
0: Hein. Oui, c'est vrai. C'est devenu annuel. Oui.
1: C'est ça. Bernard avait quitté, puis il avait dû revenir temporairement. Donc, puis c'est lui qui avait dirigé fait la direction générale pour l'édition 2000.
0: D'accord.
1: Et donc,
0: Il avait travaillé avec un gars sympa là, qui avait fait un bel entretien avec Peter Brook, là, qu'on peut trouver dans des bouquins, parce qu'il y avait eu Peter Brook invité à un moment. Bon.
1: Ah, oui,
0: ça va me revenir
1: sur nom. Sûr qu'il y a eu, une belle présence. Mais on a essayé, d'ailleurs, on avait une belle entente signée même pour un retour sur un projet avec Peter Brook en 2020. L'année où tout a été arrêté. C'est ça. Donc, moi, j'ai connu Bernard. J'étais directrice artistique et générale au Festival de marionnettes à Saguenay. Mm-hmm. Il était venu, donc, à la première édition. Mm-hmm. On s'était connus comme ça. Puis,
0: dès la première.
1: Et donc, en 92, on avait fait un premier projet commun. Il y avait Pierre McDuff et Michel Bernacchi qui étaient co-directeurs artistiques à ce moment-là.
0: Je pense que c'est Pierre McDuff justement qui avait fait cet entretien avec Peter Brook, il me semble.
1: C'est fort possible. Et donc, on avait accueilli le Kiyim Bok, qui est un théâtre de Côte d'Ivoire. Un village en Côte d'Ivoire où il y avait donc toute un travail avec l'utilisation du théâtre, de la musique. Évidemment, ils étaient musiciens aussi, la plupart, je pense. Mais bref, c'était notre première collaboration.
0: Le Kiyim Bok.
1: Le Kiyim Bok, qui avait, au moment du départ, la dernière représentation était à Jonquière, justement, et il y avait trois membres. Il y avait déjà un membre de la compagnie qui était resté à Toronto après les représentations de Toronto. Et il y en a deux autres qui étaient disparus, qui sont restés au Canada après les dernières représentations.
0: Ah oui, c'est vrai, vous avez eu la cote auprès des autorités à ce moment-là.
1: Ah oui, on avait vraiment. Ils avaient décidé de rester ici. À l'époque, c'était quelque chose qui arrivait. C'était arrivé même en 85. On avait accueilli à Jonquière le Théâtre Marionnette de Moscou.
0: Voilà, oui.
1: Pour faire un peu un test. L'idée était un peu de convaincre la municipalité de Jonquière que le théâtre de marionnettes, c'était vraiment puissant, que dans le monde, il y avait des choses extraordinaires.
0: Et oui.
1: Et qu'il y avait aussi, c'était pas le cas du spectacle qu'on avait présenté avec le théâtre de marionnettes de Moscou, mais qu'il y avait aussi du théâtre de marionnettes pour adultes. Extrêmement intéressant
0: Bien
1: dans le
0: sûr.
1: Monde. Et donc, l'objectif, ça avait commencé là. Il y avait deux membres de la compagnie russe qui étaient restés au Québec. Le député de Jonquière m'en voulait un peu.
0: Voilà.
1: Bien que je n'avais rien à faire dans ces décisions.
0: C'est la vie.
1: Évidemment, c'est la vie. Et avec Bernard, donc, on a fait ça. Et le Kiyim Bok, et on avait fait, l'édition suivante, Neville Tranter, qui est un marionnettiste extraordinaire, d'origine, je me souviens, néo-zélandaise, je crois, et qui est installé à cette époque-là, depuis longtemps déjà, à Amsterdam. Et une des choses dont je suis particulièrement... il y a deux choses dont je suis particulièrement fière dans ce qu'on a fait au Saguenay. Il y avait évidemment la première exposition, la seule exposition canadienne des vraies marionnettes de Jim Henson.
0: Ah, mais oui.
1: Toute la gang de Kermit la grenouille.
0: Kermit la grenouille.
1: Le Big Bird. Toute la gang, on avait fait ça.
0: Ça fait partie de nos vies, ça.
1: Ben, en tout cas, moi, ça fait partie de la mienne, celle de mes enfants aussi. Et
0: alors,
1: au Saguenay, ça, c'était
0: pendant qu'on y pense, on les avait salués la dernière fois dans notre émission. Salut à tous les deux, là. Je me demande s'ils ne sont pas un peu en art, tes enfants, d'ailleurs.
1: Mes enfants, non.
0: OK.
1: Non.
0: On les salue quand
1: même. Mais on les salue quand même.
0: Ouais, salut à vous, enfants de Dominique.
1: Oui, Laurence et Alexis.
0: Voilà.
1: Et donc, c'est ça. Donc, l'exposition avec les gens de la Hanson Foundation à New York, qui avait vraiment été extrêmement généreux. Et aussi, bien évidemment, pour moi, dès la deuxième édition à Jonquière, on avait fait un événement à l'extérieur sur ce qui s'appelle au centre-ville le cran Jacob. Au Saguenay, les petites buttes de roche, ils appellent ça des crans. Et donc, ouais. Il y en a un en plein centre-ville et on avait fait un spectacle avec le théâtre Jacob. De la Dame de Cœur.
0: OK.
1: Une création, vraiment, sur créé pour l'événement.
0: Okay.
1: Et il y a eu trois éditions de cette création différentes.
0: D'accord.
1: C'est ça. Et donc ça, c'était la chose, pour moi, c'est ça l'origine de Où tu vas quand tu dors en marchant.
0: Ah, c'est ça, exactement
1: ouais,
0: parce ça.
1: Parce qu'on avait plusieurs spectacles en salle, comme le Carrefour à Jonquière, on avait une dizaine, 10, 11 spectacles différents pour adultes, pour enfants, de tous les types, au niveau de marionnettes et théâtre d'objets. Mais il y avait donc cet événement-là avec le Théâtre de la Dame de Cœur qui, en plein centre-ville, à l'extérieur, qui mobilisait un public incroyable. Tu pouvais entendre les gens dans la journée dire « Tu vas-tu à la marionnette à soir? » <Okay? rire> Le spectacle commençait à 10 heures le soir. Ça durait à peu près 30 à 40 minutes. 10 jours de temps.
0: Ah oui.
1: C'était formidable. Et c'était un succès incroyable. Et vraiment, de dire « OK, un festival, ça, pour moi,
0: oui.
1: ça doit rejoindre des publics vastes. » Quand je suis arrivée à Québec, c'était ça mon choc, de te dire « Oh mon Dieu, mais comment ils font les gens pour s'enfarger dans ce festival-là? »
0: Où sont les rencontres?
1: Comment peuvent-ils découvrir le festival s'ils ne sont pas déjà...
0: Ouais.
1: Ce qui était fait était bien, là, c'est pas ce que je veux dire, mais
0: moralité,
1: mais comment on peut
0: s'enfarger dedans, rencontrer.
1: Voilà, parce que...
0: Faire de l'épaule à épaule.
1: Puis aller au théâtre, on le sait, c'est pas comme d'autres festivals de musique, mettons, il faut réserver ses places en salle, il faut avoir un fauteuil, il faut réserver sa place, il faut avoir planifié, il faut avoir acheté ses billets, il faut, bon... Alors, ce sont des conditions qui ne favorisent pas l'impulsion, l'impulsivité, la découverte naturelle, la spontanéité, et c'est ça, d'où donc s'enfarger dans le festival, qui était pour moi est absolument nécessaire. La manière de le faire, bon, évidemment, moi, quand je suis arrivée en 2000, Bernard venait de faire le festival. Mm-hmm. Brigitte Anne-Quinze et Marie Gignac étaient co-directrices artistiques.
0: Oui, salut à elles.
1: Elles ont été là ensemble jusqu'en 2006. Pour Brigitte, ça a été la dernière édition en 2006. Et après, Marie est restée jusqu'en 2023.
0: OK. Donc, il y a peu de temps que vous ne faites plus ensemble.
1: Ouais. 23. Et donc, pendant ces années-là, donc moi, de 2000 à 2006, mon grand défi, c'était de trouver une façon de consolider l'organisation parce que c'était à toute fin pratique ce que j'appelle, moi, un comité organisateur. Il y avait un petit noyau, une direction générale, une direction artistique et une personne à l'interne, une autre employée. Tout le reste, c'était des personnes à la pige. Tout était à reconstruire à chaque fois. Il n'y avait pas d'équipe permanente et il y avait donc ce qui était quand même... Il y avait deux festivals. Il y avait le Carrefour international de théâtre Les Années Paires et Théâtre d'ailleurs, qui était le pendant de Québec de Festival Transamérique, qui s'appelait Festival de théâtre des Amériques.
0: Oui, à Montréal.
1: À Montréal, donc... En alternance, année paire le Carrefour, année impaire Théâtre d'ailleurs, année impaire Festival de théâtre des Amériques et Théâtre du Monde.
0: Oui.
1: Donc, il fallait comme jongler avec deux entités du point de vue de la notoriété, deux entités. Alors, c'était un des grands défis. Et objectivement, dans les faits, le Carrefour est devenu annuel en 2009.
0: C'était en 2009. Alors, oui. 2009, le Carrefour devient annuel. 2008, je crois que c'est la première édition de Où tu vas quand
1: non,
0: tu marches.
1: La ah. première édition d'Où ah. tu vas, c'est en 2009.
0: Parce, ah, même année, OK.
1: Oui,
0: okay,
1: parce okay, que ben, il y avait donc une édition du, normale du Carrefour en 2008.
0: Ah ouais.
1: Et c'était les grandes fêtes de Québec. Et d'ailleurs, cette année-là, oui. on avait accueilli, c'était un énorme projet là, incroyable, le Cirque ici, Johanna Guilherme, Cirque ici, sur Parc de l'Esplanade, un grand chapiteau, son oui. chapiteau, un spectacle extraordinaire pendant 8 représentations. C'était
0: d'accord.
1: incroyable.
0: Pour les 400 ans de Québec.
1: Pour les 400 ans de Québec. Et après la fin du 400e, puis merci, je salue Régis Labeaume en passant et les élus de l'époque et les personnes qui travaillaient à la ville.
0: Oui, ils ont été de bons alliés pour toi et je me rappelle pour vous, enfin pour
1: le milieu
0: festival,
1: des arts en général.
0: Pour le milieu, oui. Et puis je me rappelle ouais. que tu disais que l'expression « s'enfarger », ça venait de lui, non?
1: Non, c'est
0: là-dedans.
1: Le contraire. Il me l'a emprunté.
0: Ah, il te l'a piqué? Ah, intéressant.
1: J'adorais ça.
0: Intéressant.
1: Oui. Mais c'est ça, donc si tu veux, c'est ça, donc l'annualité, ça s'est fait donc au Festival de Théâtre des Amériques en même temps, qui est devenu Festival Transamérique, qui a, ouais. dans le fond, en quelque sorte, rapatrié le volet danse du Festival international de nouvelle danse, qui était, lui, en... terminé, ils avaient peut-être pas fait faillite, mais c'était un peu comme la quinzaine, hein,
0: ouais.
1: ça s'est arrêté, Festival Transamérique, Festival Théâtre des Amériques ont récupéré le chant de la danse et donc combiné ça à travers le festival. Et on est devenu, ben c'était déjà des partenaires, le Carrefour FTA, on est devenu des partenaires annuels.
0: Oui, vous faisiez parfois venir des gens en commun.
1: Ah, souvent, souvent, à chaque édition.
0: Très souvent, il y avait toujours des personnes. Ouais, je me demande si nos amis belges qui faisaient du si bon théâtre, Yvan Stade et sa femme Eve Bonfanti.
1: Non, ils ne sont pas allés au FTA.
0: Ils ne sont pas allés?
1: Non, jamais. Non.
0: Qu'à Québec?
1: Oui, à Québec et au Québec, parce que Bernard, la première fois qu'il les avait accueillis, uh-huh. avait, avec Du Vent des Fantômes, avait fait une
0: oui.
1: tournée, avait organisé une tournée uh-huh. qui était allée, je pense, dans l'Est, en tout cas, Rimouski, peut-être. Mais tout ça pour dire que le festival est devenu annuel, en fait,
0: en
1: 2008-2009.
0: Donc, on a bientôt fêté les 20 ans de ça.
1: Est arrivé
0: oui.
1: en 2009, première mais, édition,
0: ouais.
1: majestueuse, vraiment,
0: majestueuse.
1: Sous la direction artistique et coordination
0: Frédéric
1: artistique.
0: Dubois.
1: Frédéric Dubois. Mm. Et c'est vrai qu'on voyait grand. Mm.
0: Alors moi, j'ai juste un souvenir, je crois que c'est la première fois, je l'ai vu dès la première fois, et j'ai eu l'impression, donc c'était l'idée qu'il y avait cinq étapes artistiques qu'on marchait.
1: Des tableaux qu'on appelait, nous.
0: Des tableaux, voilà, des ouais. tableaux. Et tu marchais. Moi, alors, c'était justement dans le quartier où nous nous trouvons, toi et moi, à l'instant.
1: Oui.
0: Ce quartier qu'on connaît moins, de Saint-Sauveur, là. Et moi,
1: Saint-Roch.
0: Oui, Saint-Roch, pardon, oups. Et Saint-Roch, et j'ai eu l'impression que j'étais... C'est pas que je connaisse bien la ville, mais je me suis dit, bon sang, t'es à Berlin ici.
1: Ah, oui.
0: Donc j'ai senti quelque chose de très
1: oui.
0: sympa,
1: oui.
0: moderne,
1: oui.
0: rudement intéressant. C'était un sacré. Et c'est toujours
1: oui.
0: là depuis.
1: Oui, évidemment, c'est un événement qui a marqué littéralement le public. Le Carrefour.
0: Le titre est beau, d'ailleurs.
1: Bien, d'ailleurs, un titre qui est une idée qui a été lancée. Par Véronique Côté, la comédienne, l'auteur, qui était la co-auteure du tableau Jardin secret,
0: d'accord,
1: avec
0: oui.
1: Steve Gagnon à
0: oui,
1: cette époque-là.
0: Voilà, de bons auteurs déjà aussi.
1: Et voilà,
0: plus.
1: Et qui avait dit, mais il y avait une discussion sur comment ça peut s'appeler, comment ça va s'appeler, tout ça. Où tu vas quand tu dors en marchant, parce que l'idée, c'était, on marche dans la ville,
0: oui.
1: mais on n'est pas toujours là. On est toujours un peu dans notre tête,
0: mm-hmm.
1: puis on peut s'apercevoir qu'on a marché un bloc complet, puis on n'était pas là du tout. Puis on passe devant donc des endroits tous les jours, puis on oublie qu'ils existent. Alors, a priori, l'idée, c'était ça. Où tu vas quand tu dors en marchant, donc, on va te réveiller, là, au sens... on va te montrer des choses que
0: ouais.
1: tu sais même pas qu'elles existent, que tu passes devant tous les jours.
0: Mm.
1: Et ça, c'était une grande, grande motivation là, au niveau de la recherche des sites.
0: Ouais.
1: Et ben c'est ça, on a fait de magnifiques découvertes à travers les années avec cette... Et le nom est resté parce que quand il a été question, donc la ville en 2009, la ville de Québec a dit réunis tout milieu. Il y avait eu vraiment, on va appeler ça des états généraux pour les fins de la discussion, un genre de forum d'ensemble de milieux culturels, en disant qu'est-ce qu'on peut faire pour conserver à Québec cette énergie-là qui a été propulsée, si on veut, auprès du public et dans la communauté artistique par les fêtes du 400e de 2008.
0: Ah oui.
1: Et donc, c'est là qu'on a eu la première entente avec la Ville de Québec pour 3 années, d'où tu vas quand tu dors en marchant.
0: Ah.
1: Et donc, et c'est là qu'à un moment donné, ben, comment ça va s'appeler? Ben là, il s'est devenu où tu vas quand tu dors en marchant comme, ben, c'est ça l'idée. C'est ça le fond. Ça va rester comme ça.
0: Mm-hmm. Et ça reste.
1: Et ça nourrit vraiment le travail des créateurs, je pense. Et en tout cas, ça s'est inscrit de façon durable là, dans la ville de Québec.
0: Je me rappelle, j'ai envie de... Ben, du coup, il y a plein d'images, puisque ça coïncide donc la naissance de Où tu vas quand tu dors en marchant, et le fait que ce soit annuel, donc chaque année depuis 2009. Chaque année, ça a eu lieu, ces étapes-là, ces tableaux-là. Je ne sais pas s'il y a toujours eu 5 tableaux, il y en a peut-être eu plus ou moins, des fois, j'en sais rien, plus rien. Toi, tu le sais.
1: Oui.
0: Et puis, je pense que tu avais des images que tu m'as décrites l'autre jour quand on s'est parlé, des choses justement qui s'envolaient, des choses suspendues, je ne sais plus... Me raconter une image pas possible dans le quartier, là.
1: J'essaie de me rappeler, mais c'est sûr que c'était fabuleux, tout ça.
0: Ouais.
1: C'est sûr que la période du festival aussi est particulière. Hein? On parle de fin mai, début juin.
0: Absolument.
1: Donc, parfois, comme cette année, c'est un peu le cas, on a des météos un peu capricieuses,
0: oui,
1: et parfois froides.
0: Hier, par exemple.
1: Dans Saint-Roch, notamment, des endroits où on a fait des tableaux où il ventait énormément. C'était même très difficile pour les artistes. Et même une fois annulé complètement, la première fois qu'on avait annulé complètement une soirée, une représentation, c'était, je crois, en 2013 ou 2014.
0: Annulé.
1: Nous étions ici,
0: ah oui?
1: Justement à côté dans Sekaya.
0: Oui.
1: Il y avait un tableau dans le stationnement en rotonde, là, qui tourne tout près.
0: Oui.
1: Là, à côté de maintenant ce qui est l'Aube-Rivière.
0: Oui.
1: Il y avait aussi un tableau sur le toit de ce stationnement-là.
0: D'accord.
1: Il y avait une forêt dans l'endroit où aujourd'hui il y a des toilettes publiques et c'est un...
0: Derrière nous, là.
1: Oui,
0: enfin,
1: il y avait un tableau
0: en face.
1: Qui s'appelait La forêt, qui était extraordinaire. Et le tableau dans l'intérieur de
0: Carré-Lépine,
1: du réacteur, oui, Anne-Marie Olivier qui avait créé.
0: Ah, salut à elle aussi.
1: Mourir tous les jours. Mm. C'était librement inspiré de la vocation originale des lieux, donc l'Épine Cloutier qui était donc maison funéraire historique.
0: Hein, bien sûr.
1: Alors tout ça se nourrissait des lieux, de l'histoire des lieux, puis de. Mais je me souviens pas de qu'est-ce que j'ai pu te raconter.
0: Ça va nous revenir. C'était très curieux. Il y avait des choses. Ça va nous revenir. Mais alors, il y a Rammstein que tu as choisi aussi.
1: Oui.
0: Moscou. Hein,
1: oui.
0: Rammstein, c'est entré comment dans ta vie? C'est très particulier, je
1: oui,
0: crois. L'allemand
1: oui.
0: est important aussi pour toi,
1: d'ailleurs. Oui, l'allemand est important.
0: Ouais.
1: Rammstein est arrivé dans ma vie à cause de Israël Galvan.
0: Okay.
1: Un artiste d'origine espagnole, vraiment une icône du flamenco,
0: ouais.
1: qui était venu présenter son spectacle ici.
0: Et au Carrefour.
1: Au Carrefour. C'était le spectacle d'ouverture, je crois que c'était en 2011.
0: Ouais.
1: Et l'accueil du spectacle, en fait... Ça avait été une épopée totale là, de pouvoir avoir ce spectacle-là pour vrai, parce que tout était fait, le bagage était sur la mer depuis quelques semaines. Habituellement, c'est des traversées d'environ 5 semaines quand il y a un cargo maritime.
0: Oui, c'est ça. Il y avait une inquiétude au niveau du matériel. Hein,
1: ben, le
0: ça.
1: Matériel a été en quelque sorte réquisitionné par Juan et Assise Canada. Pour une inspection, qui sont des inspections aléatoires, mais dans un conteneur. Dans ce conteneur-là, il y avait les éléments du spectacle, mais aussi plusieurs autres choses. Et ça avait été réquisitionné. Et en tout cas, moi, j'avais eu vraiment chapeau aux gens de Douane et Assises Canada, parce que on a eu leur collaboration totale pour faire en sorte que, finalement, le spectacle soit présenté en lieu et en heure. Mais la compagnie avait tous les instruments, parce que le flamenco, on s'entend, musique importante, et avec l'équivalent de trois bandes, si on veut, de spécialité musicale dans l'équipe.
0: Oui.
1: Et ils avaient décidé qu'il y aurait un spectacle quand même,
0: oui,
1: mais il manquait
0: ça.
1: Des éléments.
0: Ils étaient
1: dans le cargo,
0: oui.
1: Mais tous les instruments de musique étaient avec eux.
0: Ils avaient une solution.
1: Ils avaient dit, il va y avoir un spectacle ce soir. Nous, moi, j'étais
0: soulagée.
1: Extraordinaire. mais le matériel est arrivé au théâtre dans l'après-midi.
0: C'était
1: Albert Rousseau. Le matériel est arrivé. Ils ont complété le montage. Le spectacle a eu lieu. Et Rammstein est arrivé dans ce sens que j'étais assise pour la représentation unique de ce spectacle.
0: Une seule.
1: Le spectacle s'en allait après au FTA.
0: Ah, d'accord. Ouais.
1: Et j'étais dans la salle et à un moment donné, ils dansent sur carrément du métal.
0: Ah, d'accord. Oui.
1: C'est on n'est plus dans la musique traditionnelle espagnole, flamenco, là.
0: Oui.
1: Ça sonne métal et je suis dans la salle et je me dis, merde.
0: Flamenco métal.
1: C'est pour ça qu'ils aiment. C'est ça qu'ils aiment, les gens qui aiment le métal.
0: Ah.
1: Waouh!
0: T'as compris le métal.
1: J'ai compris le métal en écoutant, en regardant le spectacle d'Israël Galvan. Et ben voilà, Moscow est arrivé par la suite parce que là, Rammstein, ça m'a amené à Rammstein.
0: Oui.
1: Et j'ai eu souvent des moments Rammstein dans ma vie après ça, quand j'avais besoin de dépasser ou de je sais pas, une espèce d'énergie, là, quelque chose, des moments que tu dis, qu'est-ce qui se passe, qu'est-ce que c'est que ça? Puis là, c'était mon moment Rammstein, là, je me faisais jouer Moscow ou Mother ou des affaires comme ça au plafond. Puis j'adore ça.
0: Ce que tu dis là va faire très grand plaisir à notre ami Jean-Pierre Grenier, chroniqueur depuis plus de 30 ans dans l'émission Métal le vendredi soir, 10h80, il va être au comble du bonheur. Alors, chère Dominique Violette, Rammstein, Moscow, chers auditeurs,

0: c'est génial, au Carrefour ou ailleurs.
1: Absolument, c'est ça qui est beau.
0: Là, tu, bon, et ce spectacle du flamenco que tu avais invité, c'est fou. Et donc, mais l'allemand, il est important dans ta vie, mais aussi, je crois que la je dis peut-être des bêtises, je transforme peut-être, hein, mais il me semble que la première fois que tu as un petit coup de foudre pour la langue, c'est peut-être en entendant un chant classique. Ça se peut?
1: Ben, c'est surtout, en fait, parce que j'étais... donc, j'avais été admise au conservatoire de Chicoutimi en chant classique.
0: Oui.
1: Et donc, à un moment donné, bon, j'ai été...
0: Tu vas passer une audition.
1: Ah oui, mais ça, c'est le début, vraiment. Une amie m'avait dit... Tu devrais, on faisait du chant choral, puis ça m'avait dit, tu devrais aller au conservatoire, tout ça, puis je m'étais pointée. J'avais appelé, je revenais au Saguenay, autrement dit, j'avais décidé de retourner au Saguenay.
0: Oui.
1: Puis ils m'ont accueilli pour une audition. Je pense qu'on était en décembre, c'était la prochaine session commençait. Le directeur du conservatoire à l'époque, le professeur de chant, m'avait accueilli dans un petit studio avec... Et j'avais une partition d'un Ave Maria, l'Ave Maria de Roswig, que j'ai pas choisi dans mes pièces, mais c'est vrai que j'aurais pu. Donc, j'avais apporté la partition et tout ça, puis il le connaissait pas. Et je venais de marquer des points, tout ça pour dire quand même que j'ai été 3 ans au conservatoire en chant.
0: Oui,
1: et à un moment donné, donc, bon, évidemment, on travaille beaucoup le chant classique, qui est différent de l'opéra quand même, le chant classique avec la technique, tout ça, en italien. Et, bon, tranquillement en français. Et quand est arrivé un moment donné, donc, où je devais travailler avec une pianiste, qui, elle, était étudiante en piano, mais donc qui devait apprendre la technique pour l'accompagnement de chanteurs. Et j'avais choisi une cantate de Bach. Contact BW51.
0: Ouais.
1: Tu vas le dire mieux que moi. Herzegott in Halle Landen.
0: Wow. Tu l'as très bien dit.
1: Bon, ben, tant mieux. Et donc, c'était la première fois que j'étais exposée à la langue allemande dans un environnement de. Faut que tu chantes en allemand, là. OK? Et avec la technique classique.
0: Et oui.
1: C'est quelque chose. Et donc, j'ai découvert que. C'était une langue, contrairement à l'idée qu'on s'en fait, là, des fois qu'on entend là, quelque chose dur, mais quand tu la chantes, c'est pas dur du tout, au contraire, c'est extrêmement mélodieux, les voyelles, tout, en tout cas, bon, il y a l'écriture des œuvres elles-mêmes, mais c'était des cantates, donc à la base, tu sais, sur la grandeur de Dieu et tout ça, des choses de fondement très religieux, mais c'est ça, donc très bien écrit et avec une en tout cas, chanter ça, c'était extrêmement difficile pour moi à ce moment-là, d'un point de vue technique.
0: Ouais.
1: C'était difficile pour ma pianiste parce que c'est ça, là, c'était pas rien une cantate de Bach là, au piano non plus. Mais les deux, ça a été le match parfait.
0: Ça a été formidable.
1: Elle s'appelait Claire. Et Tremblay. Et on était très jeunes, toutes les deux. Moi, j'avais 22 ans, à peu près, 21 ans. Elle, plus jeune encore, parce que les pianistes commencent encore plus jeunes. Mais ça a été une expérience tellement fabuleuse d'être ensemble, à s'approprier et, en fait, à être dirigée par une œuvre comme celle-là, avec la langue, avec la musicalité, la musique de Bach, tout ça, incroyable. Puis, bon, évidemment, plus on va vers l'opéra, plus il y a évidemment des opéras en allemand, mais ça, j'en ai pas travaillé quand j'étais au conservatoire. On était plus en italien, tout ça, et en français. Mais, c'est ça, j'ai choisi une pièce, justement, de ce répertoire italien-là que j'aime beaucoup. Je sais pas quand
0: si tu veux on peut la partager. Tu as choisi Sposa son disprezzata. Alors c'est quasiment une continuité de cette force féminine là. C'est une sorte de condamnation de l'idée que les femmes sont pas assez appréciées, non? C'est ça, son disprezzata.
1: Honnêtement, moi ce qui me plaît là-dedans, c'est la qualité.
0: Cécilia Bartoli.
1: J'ai choisi la version de Cécilia Bartoli. Il y en aurait plein d'autres, mais je trouve quand même qu'elle est très bonne. J'adore chanter cette pièce-là.

0: C'est quelque chose... bon, la musicalité est extraordinaire. La comment dire, la charge émotionnelle de cette œuvre-là, pour moi, ouais. Mais évidemment, et Cecilia Bartoli le rend très, très, très bien. C'est magnifique.
1: Bon, ben allez, si on y allait alors, se pose
0: après Rammstein, pourquoi pas?
1: Pourquoi pas?

0: tout ça.
1: Alors, chers auditeurs, chers auditeurs, on est avec Dominique Violette. Dominique qui s'est occupée du Carrefour International de Théâtre depuis l'an 2000. Et pas que, hein, parce qu'on n'a pas eu le temps, mais ce sera pour la prochaine fois, à parler du Conseil québécois du théâtre, un peu plus du Festival de marionnettes, des voyages même avant ça que tu avais fait, où vous êtes partie au bout du monde, rencontrer des gens formidables, faire des liens artistiques. Et il y a des topos que t'as toujours qui t'ont tenu à cœur toujours. Donc on s'est dit qu'on en parlerait de ça aussi la prochaine fois, à savoir... quelque chose dont tu es assez fière, c'est d'avoir rendu les tarifs inclusifs. Hein. Il y avait même 8 manières, je crois, tu me dis, de les rendre inclusifs. Et,
0: pas que les tarifs. En fait, c'est l'accessibilité.
1: Oui, c'est le mot accessibilité.
0: C'est l'accessibilité qu'on a documenté, étudié et documenté donc, de façon en profondeur.
1: Ouais.
0: Le premier geste concret, ça a été la mise en œuvre d'une tarification inclusive en 2023.
1: Et il y a aussi le fait que tu as donné la parole à des gens qui viennent pas forcément toujours, qui viennent d'arriver au pays éventuellement, de tous âges. Et je pense qu'au dernier Carrefour, tu avais une séance comme ça où les personnes venaient partager.
0: Le projet a été réanimé, un projet qui avait vécu pendant presque 10 ans, le Carrefour de découverte. Et donc, moi, je suis très, très fière de ça, que ça puisse continuer, parce que ça donne du sens. La fréquentation des arts, ce n'est pas une chose banale, ce n'est pas non plus, surtout si on parle de théâtre, comme je disais, on ne s'enfarge pas nécessairement dans le théâtre, il faut acheter ses billets, il faut faire tout.
1: Eh bien, justement, et puis souvent les gens, malheureusement, quand le jour arrive, ils n'ont même plus envie de venir ou ils ont un problème.
0: En tout cas, c'est pas facile, c'est moins facile que la musique, par exemple, oui. Ou la peinture, ou des œuvres comme
1: ces
0: ça.
1: Ces choses-là, oui. Ouais. Et c'est, bon, et en même temps, c'est de la vraie présence. Mais du coup... quand même. Donc ça, c'est plein de sujets dont on va reparler ensemble à une prochaine rencontre. On s'était promis d'en faire plus d'une, d'ailleurs. Et là, on finit par une chanson.
0: Oui.
1: Et je me rappelle, quand je l'avais entendue, je t'avais demandé, c'est pour quelqu'un, ça. Et c'est un joli salut que tu fais à celui qui partage ta vie.
0: Absolument. C'est sûr que c'est, oui. C'est une chanson de Lisa Leblanc que j'aime beaucoup. J'aime beaucoup tout ce que fait Lisa Leblanc. Et dans cette chanson-là, bien, c'est facile d'être avec toi. Alors, c'est facile que d'être avec toi, mon ami Marc.
1: Bon, ben voilà, jolie déclaration. Cher Dominique, au plaisir de te reparler bientôt. Chers auditrices, chers auditeurs,
0: merci
1: une très bonne
0: beaucoup.
1: Semaine à vous.
0: Merci, à bientôt.
1: Et à très bientôt. Bon théâtre, bon festival de jazz, bonne musique. Merci Dominique.
0: Merci à toi.

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4: Bien bonsoir, comment allez-vous? Danick Plouf qui vous accompagne dans la prochaine heure pour l'entrepôt du rock. J'espère que vous avez passé une superbe semaine. Maintenant que la Saint-Jean-Baptiste est dépassée, maintenant que, je vous le dis d'emblée, je croise beaucoup plus de camions avec des roulottes et des bateaux. Je pense qu'on peut se le dire, l'été est enfin arrivé. Et qui dit été dit toune d'été. Et quand je pense à l'été, ben je pense au skate, je pense au punk, je pense surtout aussi à Tony Hawk Pro Skater. Et dans les prochaines minutes, je vous offre deux chansons provenant de la trame sonore de Tony Hawk Pro Skater. Vous aurez le goût de sortir votre vieux 64, votre vieux PlayStation ou peut-être même votre vieille Dreamcast. Goldfinger, Superman, Melancholy, Nook, Cigar dans les prochaines minutes. Mais là, on revient un peu plus dans le présent. Ça provient de leur dernier album, Better Days. Et là, les fans de pop-punk des années 2000, vous allez adorer la collaboration. Yellow Card et Good Charlotte, on s'offre Bedroom Poster. Bon show!
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2: On poursuit ce spécial été de l'entrepôt du rock avec du Valley Lodge, chanson qui met de bonne humeur tout le monde quand on l'entend, mais surtout qui met en lumière le rêve d'un seul homme qui s'appelle Dave Hill. Lui, c'est le chanteur du groupe Valley Lodge. Lui, il avait comme objectif, quand il a débuté le groupe, aller faire une tournée au Japon. Sans réellement faire trop d'efforts pour justement atteindre ce rêve-là, concours de circonstances, réussit à avoir une tournée au Japon. Le gars connaît rien de la langue, connaît pas grand-chose du Japon, mais il voulait y aller. Et lui, ce qu'il avait en tête pendant tout le temps de sa tournée, une seule chose en tête, en fait, c'est plutôt deux. Deux phrases provenant du Lonely Planet, le guide japonais. Phrase que je prononcerai pas par volonté de mal prononcer, mais les deux phrases en question, c'est « Tu es un fantastique danseur » et « Touche-moi ici ». C'est les deux phrases qu'il a gardé en tête. Go, on se lève dans les prochaines minutes. Valley Lodge, Arkells, chanson numéro 1 pour ceux qui viennent tout juste de graduer. Une chanson qui remet un peu en perspective les efforts qu'on a fait years in the making. Mais ça, c'est tout nouveau et c'est tout chaud. Je vous l'offre à l'instant. All American Rejects s'appelle Get This dans l'entrepôt.

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2: Moi, quand je pense à l'été, il y a un seul groupe qui me vient en tête directement. Et vous le connaissez, ce groupe-là, parce qu'il y a eu plusieurs chansons qui ont roulé énormément pendant l'été. C'est le groupe californien Weezer. Et là, j'ai décidé de leur dédier un bloc spécial. On s'offre des gros hits de Weezer dans les prochaines minutes. Chanson qui met automatiquement de bonne humeur avec un titre beaucoup trop long et surtout un vidéoclip qui met en vedette la ville de Weezerville. Weezerville, ville que je suis pas sûr que j'aurais goût de vivre dedans. If you're wondering if I want you to, I want you. Weezer dans les prochaines minutes, chanson que tout le monde connaît. Et on va faire un tour de côté de Beverly Hills l'année prochaine, mais là tout de suite, on baisse les fenêtres, à moins qu'il mouille, mais on baisse les fenêtres, on monte le son, le riff, vous le connaissez, c'est le plus iconique du groupe, Island in the Sun, Weezer dans l'entrepôt.

0: bloc musical. 30 ans après le décès de son père, son fils Jacob a reformé le groupe Sublime, qui selon lui serait le dernier album du groupe. Jacob aurait eu comme objectif de fermer la boucle de Sublime, vraiment dire « Ok, ça c'est le dernier projet, il n'y en aura plus jamais. » Mais en même temps, avec un énorme retour comme ça, je me suis claqué l'album au grand complet. On peut pas croire que c'est fini pour Sublime, là. En tout cas, moi, j'y crois pas. Pièce titre de ce nouvel album qui s'appelle Until the Sun Explodes, Sublime Day Prochaine. Un groupe du Moyen-Orient qui s'est fait beaucoup connaître sur les réseaux sociaux, plus précisément TikTok. Si vous aimez les sons de Neighborhood, même Cage the Elephant, vous allez adorer Temper City. Il y a un petit son début 2010 qu'on adore là-dedans. Self-Aware Day Prochaine Minute. Et dédié une chanson entièrement à une couleur. C'était tout un challenge que seulement 311 a réussi à faire. On s'offre Amber pour débuter le dernier bloc. Mon nom est Danny Plouf. On se donne rendez-vous, même heure, même pas la semaine prochaine. D'ici ce temps-là, portez-vous bien et surtout, c'est l'été, il faut s'hydrater. Bye bye!
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Hola, bienvenue à Rock La Fear Wave, de la musique latino-américaine émergente et ses influences. Aujourd'hui, nous allons avoir deux grands artistes, Benito Cerati de l'Argentine et son papa Gustavo Cerati. Benito avait son dernier album et Cerati avait Colores Santos.